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Bonjour à toutes et à tous et bienvenue dans l'émission Eclectite. Nous allons passer ensemble 30 minutes à écouter des titres de toutes les époques, avec une voix beaucoup plus posée que d'habitude car un peu fiévreux. Go Your Own Way est un chef-d'œuvre du groupe Fleetwood Mac et est issu de l'album Rumours sorti en 1977. Écrit par le chanteur Lindsey Buckingham, le morceau est le premier succès du groupe aux États-Unis et il se classe 2 semaines au top 10 américain. Enregistré dans 3 studios distincts, la chanson a été développée sur une période de 4 mois. Comme pour tous les autres morceaux qui composent l'album Rumours, aucun des instruments n'a été enregistré ensemble. Pour ce qui est des critiques à la sortie du hit, elles ont été pour la plupart positives. Et le magazine Rolling Stone la classera parmi les 500 meilleures chansons de tous les temps. Le groupe s'est formé à Londres en 1967 par plusieurs musiciens dont le batteur Mick Fleetwood. Viendront s'ajouter au fil des années la chanteuse Stevie Nicks, le bassiste John McVie, la claviériste chanteuse Christine McVie et enfin le guitariste chanteur Lindsey Buckingham. Il y a eu de nombreux mouvements au sein du groupe et j'ai choisi de vous citer les musiciens qui sont restés le plus longtemps au sein de la formation. On s'écoute tout de suite Go Your Own Way du groupe Fleetwood Mac.

Paru en 2003 sur l'album Diamond on the Inside, With My Own Two Hands est l'un des titres phares de l'artiste Ben Harper. Le morceau, à la croisée du reggae et de la soul, a marqué un tournant dans sa carrière. Il y affiche une volonté assumée d'élargir son message à un public plus large, tout en gardant une écriture simple et directe. La chanson s'est vite imposée comme un hymne à l'action individuelle, souvent utilisée dans des contextes humanitaires ou éducatifs. Elle parle de paix, de bienveillance, d'environnement et de solidarité, et surtout, elle invite les gens à agir avec leurs propres moyens. Je vous invite à écouter la version de ce titre, With My Own Two Hands, en duo avec le chanteur Jack Johnson, spécialement enregistré pour le documentaire très intéressant, A Breakdown Melody, consacré au surf et à la préservation des océans. Je vous lance tout de suite, With My Own Two Hands, du compositeur-chanteur Ben Harper.

Golden Brown est une chanson du groupe rock britannique The Stranglers, sortie en single en 1982 et issue de l'album La Folie. Le titre a la particularité, chose rare dans les années 80, d'être interprété principalement au clavecin. À l'époque de sa sortie, Golden Brown se classe numéro 2 dans les charts britanniques et représente toujours pour le groupe le titre qui a rencontré le plus grand succès mondial. Le hit fait partie des rares titres composés par le claviériste et le batteur du groupe, Dave Greenfield et Jet Black. Le texte, en revanche, aurait été écrit en une dizaine de minutes par Hugh Corwell, le chanteur et leader du groupe. Il nous raconte l'histoire d'un homme qui, sous l'emprise de drogues hallucinogènes, raconte son amour pour une femme méditerranéenne à la peau brune et dorée, une muse qu'il compare à un bateau et qui le transporte dans un ailleurs indéfini. Un monde sans soucis. On s'écoute Golden Brown des Stranglers.

Nous voyageons dans le temps et nous nous retrouvons dans les années 90, plus précisément en 93, avec le titre « Linger » des Cranberries, issu de l'album « Everybody Else Is Doing It, So Why Can't We ?», leur tout premier LP. À l'origine, la chanson était une démo instrumentale composée par les frères Hogan avant l'arrivée de Dolores O'Riordan dans le groupe. C'est elle qui a écrit les paroles et posé la mélodie vocale devenue immédiatement reconnaissable. Linger raconte la douleur et le désarroi causés par une relation où l'autre n'est pas sincère. La chanteuse évoque un amour qui persiste malgré les mensonges et la trahison. Le morceau se distingue par ses arrangements de cordes et par le contraste entre la douceur du chant et l'amertume du texte. Pour l'anecdote, le clip a été tourné à Paris, dans un ancien théâtre, et l'ambiance rétro a été choisie pour renforcer la nostalgie du titre. Linger se classera à la 86e position des 100 plus grands morceaux des années 90, selon VH1, qui est une chaîne de télévision musicale américaine. On continue donc l'émission avec l'écoute du titre Linger du groupe The Cranberries.

Sorti en 1969, Gimme Shelter est un tube du groupe légendaire les Rolling Stones et est issu de l'album Let It Bleed. La chanson sera classée à la 13e position de la liste des 500 plus grands titres de tous les temps, selon le magazine Rolling Stone. Ici, on parle de guerre, de meurtre, d'apocalypse et de tout ce qui se passait durant l'horrible période du Vietnam avec des sonorités mineures et des paroles sombres et profondes. Revenons un peu sur la participation vocale de la chanteuse Mary Clayton et plus particulièrement sur sa carrière incroyable. D'abord, elle naît en 48 à la Nouvelle-Orléans avec une éducation chrétienne. Puis, à 14 ans, elle devient choriste du groupe The Blossoms. Elle fut ensuite une des Raylettes avec Ray Charles et participe à plusieurs enregistrements aux côtés de Dom Jones, Carole King ou encore Joe Cocker. Je vous invite à regarder le documentaire 20 Feet from Stardom sorti en 2013 qui rend hommage aux choristes de l'ombre ayant participé au plus grand hit de l'histoire de la musique. Voici donc Gimme Shelter des Stones avec la participation vocale de Mary Clayton.

Pour terminer cette émission, je vous propose la découverte d'un titre, alternative rock teinté de pop, interprété par la chanteuse Violet Grohl. Tout est réuni ici pour que ce morceau soit un tube. Le tempo rapide, les harmonies, la structure et l'énergie du morceau. À seulement 20 ans, la chanteuse a publié Be Sweet to Me en mai dernier, un premier album qui affirme une personnalité artistique déjà bien définie. Fille de Dave Grohl, elle entend désormais être jugée pour sa musique et rien d'autre. Elle commence à écrire son premier morceau à 12 ans, l'âge exact où elle monte sur scène avec son père comme choriste devant des stades entiers de fans en Amérique du Nord. Son déclic, puis son idole, c'est Billie Eilish, qu'elle suit depuis ses débuts. Violette comprendra donc très vite que la musique fera partie intégrante de sa vie. Évidemment, les gens diront que c'est une fille d'eux. Mais prenez le temps d'écouter le morceau que je vais vous diffuser, sa créativité et sa maîtrise vocale impeccable qui implique un travail acharné. L'album Be Sweet to Me est influencé par des groupes comme les Pixies, Cocteau Twins, Breeders ou encore Soundgarden et se classera 37e au US Top Album Sales, les meilleures ventes. Voici donc Bug in the Cake de la chanteuse Violet Grohl.

0: Merci à toutes et à tous d'avoir écouté cette émission. On se retrouve le mois prochain pour un nouvel épisode d'Eclectite.
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Donc je voudrais remercier, d'abord, vous remercier d'être venu. 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Il y a qui encore, Pauline? 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

0: Il est 7h à Paris, 5h en temps universel.
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0: Bonjour, ravi de vous retrouver ce matin. Le programme est chargé, le foot, bientôt la fin de la Coupe du Monde, cela va réjouir les moins footeux d'entre nous. On connaît l'affiche finale, ça y est, Argentine-Espagne, ce sera dimanche. On parle aussi ce matin de Sébastien Lecornu au Maroc, du front des incendies en France notamment, et puis du Moyen-Orient avec des tensions toujours très vives. Bonjour Julien Coquel-Rohem.
2: Bonjour Andréane, à la une, les Argentins sur le seuil d'un exploit, arriveront-ils à remporter une deuxième Coupe du Monde d'affilée? Réponse dimanche à New York, alors que Léo Messi et ses compères se sont défaits in extremis encore une fois de l'Angleterre hier. Dans l'actualité également, une nouvelle nuit de frappes interposées entre les États-Unis et l'Iran, les pays du Golfe à nouveau ciblés et où la traque des espions iraniens interroge, vous l'entendrez. Dans ce journal aussi, les critiques des familles de victimes de la répression des manifestations sous Macky Sall contre la visite de l'ancien président à Dakar demain. La canicule qui se termine en France et le calvaire ces dernières semaines des travailleurs en extérieur. Et puis le festival Nuit d'Afrique à Montréal qui fête ses 40 ans cette année.
0: Rendez-vous est pris dimanche entre l'Argentine et l'Espagne.
2: Pour la finale de la Coupe du Monde de football et pour permettre à l'Argentine de défendre son titre, le sort en a été jeté hier soir. Avec la victoire sur le fil des Argentins, menée 1-0 par l'Angleterre jusqu'à la 85e minute, avant que Lionel Messi ne sonne le réveil avec deux passes décisives, scénario terriblement frustrant pour les Anglais, même s'il est devenu la marque de fabrique des Argentins dans ce tournoi, Eric Mamrut.
3: Et à la fin, c'est l'Argentine qui gagne et qui exulte. Comme le Cap-Vert, l'Égypte et la Suisse avant elle, l'Angleterre a poussé l'Albi Céleste au bord du précipice, menant longtemps au score. Mais les champions du monde ne veulent décidément pas lâcher leur trophée. Lionel Messi en voyant Enzo Fernandez égaliser, puis Lautaro Martinez marquer le but vainqueur pour son plus grand bonheur.
4: C'est un sentiment très fort. J'ai toujours rêvé d'inscrire ce but. Pendant une heure, c'était compliqué. Quand ils ont marqué, on est resté calme. Ils se sont repliés, on a pu mieux contrôler le ballon et avec le soutien de nos supporters, on a pu inscrire ces deux buts qui, quatre ans après, nous envoient à nouveau en finale de Coupe du Monde.
3: Porté par une foi inébranlable, guidé par le génial Messi et transcendé par son fervent public, l'Argentine n'en finit plus de revenir de l'enfer dans ce mondial. Son sélectionneur en reste incrédule, Lionel Scaloni.
5: J'en ai la voix qui tremble, sincèrement, parce que c'est la démonstration de tellement de choses, d'un groupe, d'une fraternité, de ne jamais considérer un match comme perdu, de se battre jusqu'au bout. Ces garçons m'ont ému. Le football, la vie, c'est un peu ça. Tout donner jusqu'à la fin et rentrer chez soi en sachant qu'on a donné le maximum. Et aujourd'hui, ces garçons l'ont fait et démontré qu'ils portent ça en eux.
3: L'Argentine qui tentera dimanche de réaliser un doublé inédit depuis 1962 et le Brésil de Pelé. Éric Mamrut, Atlanta, RFI.
2: Et cette finale inédite, Argentine-Espagne à suivre dimanche sur RFI en direct et en intégralité. Si vous nous écoutez en Afrique, les malheureux des demi se disputeront la troisième place consolatoire samedi. Petite finale France-Angleterre à suivre à Miami.
0: À la une également ce matin, l'Iran et les États-Unis bien loin d'une accalmie.
2: De nouvelles frappes menées par l'armée américaine hier et dans la nuit. La défense anti-aérienne activée à Téhéran ce matin. L'Iran qui parle désormais d'une guerre existante. Et encore une fois, la riposte iranienne sur les bases américaines dans les pays du Golfe. L'armée jordanienne dit avoir abattu 8 missiles, alors que Téhéran dit à l'instant avoir aussi attaqué des cibles américaines au Koweït et à Bahreïn.
0: Les pays du Golfe visés depuis le début de la guerre et qui traquent depuis le mois de mars les cellules iraniennes sur leur territoire.
2: Des espions qui seraient chargés de transmettre à l'Iran des informations pouvant menacer la sécurité de ces États. Les arrestations se sont multipliées, notamment à Bahreïn, où trois personnes ont été condamnées mardi à la prison à vie. Une répression accrue se cache-t-elle derrière ces opérations? Les motivations et les méthodes posent en tout cas question dans le royaume, tout autant que les profils des personnes visées, Guilhem Deltey.
6: Le 27 avril dernier, un communiqué des autorités bahreïniennes annonçait la déchéance de nationalité de 69 personnes. Il leur était reproché de porter atteinte aux intérêts du royaume ou d'agir d'une manière contraire au devoir de loyauté envers celui-ci. Mais ces accusations ne peuvent tenir pour toutes les personnes concernées, indique Saïd Ahmed Al-Wadaï, directeur du plaidoyer à l'Institut de Bahreïn pour les droits et la démocratie.
7: Nous avons découvert que parmi ces personnes, près de la moitié, soit 33, n'étaient que des enfants. Le plus jeune n'avait que quelques jours. C'était vraiment très choquant de voir jusqu'où le gouvernement est allé dans cette affaire.
6: L'Institut de Bahreïn pour les droits et la démocratie a recensé plus de 500 arrestations depuis le début de la guerre et documenté des cas de torture.
7: Sayed Mohamed Moussaoui a été tué après avoir passé 9 jours en détention. Nous avons constaté la présence de marques et d'ecchymoses sur son corps. Toute personne reconnue coupable d'espionnage au profit d'un État étranger devrait avoir droit à un procès équitable. Torturer quelqu'un jusqu'à la mort, ce n'est pas le comportement d'un État, c'est celui d'une mafia.
6: Comme beaucoup de Bahreïniens, Sayed Ahmed Moussaoui avait des ascendances iraniennes et était chiite. Deux caractéristiques qui expliquent, selon Sayed Ahmed Al-Wadaï, la violence à laquelle il a succombé dans un pays où le pouvoir est entre les mains des sunnites.
2: Et malgré les nouvelles frappes interposées entre l'Iran et les États-Unis, Donald Trump, qui salue quand même un geste de bonne volonté de Téhéran, le président américain a annoncé dans la nuit la libération d'une citoyenne américaine emprisonnée depuis 2024 dans le pays. La situation au Moyen-Orient est à suivre minute par minute dans notre direct sur RFI.fr.
0: Plus de 4800 morts désormais. Le bilan du double séisme au Venezuela continue de s'alourdir.
2: Trois semaines après le tremblement de terre, les disparus se comptent toujours par milliers, voire dizaines de milliers. Plus de 16 000 personnes sont blessées et plus de 21 000 Vénézuéliens vivent désormais dans des lieux de fortune. Dans les décombres de la Guaira, la zone la plus touchée, on continue de soigner les survivants, bien sûr, mais aussi les animaux. Nombreux à avoir souffert de traumatismes, des vétérinaires volontaires les prennent en charge. Alice Campagnol.
8: Ils sont en train de voir, mais il est possible qu'il se soit cogné la tête au moment du tremblement de terre. Et maintenant, il ne peut plus marcher.
9: Allongé sur les genoux de son maître, Jackson, un pitbull de 7 ans, est désorienté. Alors son maître l'a amené ici, une clinique vétérinaire improvisée, au bord de la route, face aux ruines. Jackson est un membre du foyer à part entière.
8: Je suis d'abord allé chercher mon fils, la famille, et ensuite ça a été le chien. Il est avec nous depuis sa naissance.
9: La file d'attente ne désemplit pas des patients à quatre pattes malades, blessés ou même stressés comme Lupita, une chihuahua d'à peine 4 mois, sous perfusion.
10: Elle était en état de choc. On l'a sortie rapidement, mais elle a commencé à vomir. Et dès le lendemain du séisme, les vétérinaires se sont installés. Donc on est en train de la soigner.
9: Gabriela Romero fait partie de la brigade vétérinaire de secours. Elle tient à rappeler que les animaux ont une importance particulière, notamment en cas de séisme.
10: Beaucoup de gens disent « une personne vaut plus qu'un animal ». Et je leur donne raison, c'est vrai. Mais les animaux souffrent, ils ne comprennent pas ce qu'il s'est passé. Et n'oublions pas qu'ils peuvent identifier là où il y a des personnes en vie.
9: Plusieurs survivants ont été retrouvés sous les décombres avec leur animal de compagnie. Et plus d'une centaine de chiens de recherche ont aidé à fouiller les ruines de la Guaira. Alice Campagnol, Caracas, RFI.
0: RFI 5h08 à Dakar, au Sénégal. C'est une visite qui fait réagir.
2: Macky Sall fera demain un passage éclair à Dakar. Lui qui n'était plus revenu au pays depuis son départ du pouvoir en avril 2024. L'ancien président qui vient chercher auprès de Bassirou Diomaye Faye le soutien de son pays à sa candidature au poste de secrétaire général des Nations Unies. Une rencontre saluée par certains, notamment le réseau des universitaires républicains, mais dénoncée par d'autres. À l'instar des familles des victimes de la répression politique sous le régime de Macky Sall, au moins 65 morts entre 2021 et 2024 pendant des manifestations. RFI Dakar, Léa Lisa Vesterov.
11: Fraîchement élu, le président Bassirou Diomaye Faye avait promis que la justice et l'indemnisation des victimes des manifestations entre 2021 et 2024 seraient une priorité nationale. Deux ans plus tard, aucun procès n'a eu lieu, les indemnisations sont très partielles. À la tête de l'un des collectifs des victimes du régime de Macky Sall, Boubacar Sey trouve choquant que les responsables politiques associés à cette période violente soient reçus comme si de rien n'était.
12: La mémoire ne peut pas être sacrifiée sur l'autel de la diplomatie. Aujourd'hui, des familles pleurent toujours leurs enfants, des blessés portent encore les séquelles de la répression et des détenus arbitraires n'ont jamais obtenu réparation.
11: Les associations de défense des familles de victimes appellent donc le chef de l'État à honorer sa promesse de rendre justice. Le directeur d'Amnesty International au Sénégal, qui assiste 67 familles de victimes présumées dans leur démarche devant la justice, va plus loin. Pour Sidi Gassama, Macky Sall ne peut pas être secrétaire général de l'ONU du fait de son bilan en termes de droits de l'homme.
13: Il y a eu plus de 67 personnes qui ont été tuées. Aucun pays ne devrait soutenir un président qu'il y ait un règne aussi sanglant. Jamais dans l'histoire du Sénégal, même du temps du Parti unique de Saint-Omer dans les années 60, on a connu une telle répression. Personne ne devrait soutenir un homme avec un bilan aussi désastreux.
11: Hier encore, le PASTEF au pouvoir, tout comme la présidence, sont restés silencieux sur cette visite éclair de Macky Sall vendredi. Léa Lisa Vesterov, Dakar, RFI.
0: Une sécheresse exceptionnelle, des incendies qui se multiplient et une canicule qui se termine. Le réchauffement climatique causé par l'activité humaine continue de mettre l'Europe de l'Ouest à l'épreuve.
2: Les températures devraient enfin baisser, notamment en France où les températures ont parfois dépassé les normales de saison de 15 degrés. La vigilance rouge à la canicule a été levée hier, mais les trois vagues de chaleur qui se sont succédées en un peu plus d'un mois ont mis le pays à rude épreuve. C'est particulièrement vrai pour les personnes qui travaillent en extérieur, à l'image des élagueurs d'arbres que vous avez rencontrés, Pauline Fragonas.
14: La journée a commencé un peu plus tard que prévu. Ce matin, l'équipe était attendue sur un chantier, mais le patron Sony a dû annuler.
15: C'était un frêne qui était en plein pic de soleil et c'était beaucoup trop de travail pour le faire.
14: En tout, Sony a dû décaler 10 chantiers au mois de septembre et pour ce maintenu, il a dû complètement revoir l'organisation des journées.
15: On travaille que le matin et au lieu de terminer 3 arbres en 3 jours, on va faire 6 jours.
14: Car le travail est éprouvant pour ses salariés et demande de faire des pauses, Gaëtan vient à peine de descendre du cyprès qu'il était en train de couper et on ressort dégoulinant de transpiration, le t-shirt trempé.
16: On va avoir tout de suite plus vite chaud et du coup avoir besoin d'hydratation. On va avoir besoin de se lever plus tôt pour pouvoir avoir à travailler le moins possible sous la chaleur.
14: Même s'il essaie de s'adapter, pour Sony et Lager depuis 20 ans, les canicules répétées deviennent épuisantes pour la santé de son entreprise.
15: En espérant que ça se calme, hein, parce qu'en fait on n'a pas fini juillet, on n'a pas commencé le mois d'août. Puis bon, c'est vrai que ça nous fait décaler des chantiers et ça nous fait perdre de l'argent aussi en même temps. On reste des êtres humains, on n'est pas des machines. On essaye de faire au mieux.
14: D'ici quelques heures, le travail deviendra impossible pour eux sous le poids de la chaleur.
2: Pauline Fragonas.
0: Et puis Julien, sous des températures plus clémentes, c'est le plus grand festival de musique africaine et des diasporas en Amérique du Nord. Il fête ses 40 ans.
2: Le festival Nuit d'Afrique de Montréal, 13 jours, 700 artistes venus de 30 pays et donc 4 décennies d'existence qui ont permis à Nuit d'Afrique de devenir un rendez-vous incontournable, Lisa Giroldini.
17: Devenu un incontournable de l'été montréalais. Ici, le 41e anniversaire de Nuit d'Afrique rime avec hommage. Le festival revisite donc 4 décennies de musique du monde avec le regard dans le rétroviseur.
18: Quand on est tombé sur les vidéos de Papa Wemba en 1990 au Club Balatou, Baba Mal en 89.
17: La directrice du festival, Suzanne Rousseau.
18: C'est sûr que cette année, on s'est mis dans les archives. Tu sais, on retourne en arrière, on aura des projections spéciales qui vont montrer un feu roulant de moments à travers les années en vidéo et en audio et en témoignage.
17: Cette envie de transmettre les différents patrimoines africains aux nouvelles générations s'incarne très concrètement dans les choix de

0: Les discrets présentent Curieuse expression.
1: Ah, qui paye les violons, choisit la musique. Ou parce que les violons, c'est difficile. Moi, j'ai essayé les violons, malheureusement, il a fallu que j'arrête immédiatement parce qu'on a eu...
2: J'ai un petit-fils qui a joué du violon, justement, et qui en joue toujours. Et maintenant, ces deux petites filles, elles sont petites, mais enfin, il y en a une qui joue la flûte traversière. Et puis l'autre, elle a 5-6 ans à choisir cette année. Elle fait déjà de l'éveil à la musique, elle va choisir après ce qu'elle veut. En principe, je crois qu'elle veut faire du piano. Hein.
1: Il y a eu on a eu des morts à la maison, ça a été fini, j'ai pu continuer. Mais il y a toujours quelque chose qui s'accroche, qui s'accorde à quelque chose pour vous empêcher de faire ce que vous avez envie de faire. Là, j'ai plus joué du violon, ça a été fini quand on a eu malheureusement des morts. Ah, qui paye les violons, choisit la musique.
2: Mais on peut comprendre comme ça que c'est celui qui commande, qui donne ses ordres. C'est sa volonté, il veut qu'on fasse sa volonté. Je comprends plutôt comme ça. Et alors, il avait même arrêté de jouer, mais ses enfants, sa plus grande justement, quand elle veut jouer, elle le fait jouer avec. Il ne veut pas dire non.
3: C'est ce qui se passe chez nous.
2: Donc, il l'accompagne.
3: Pourquoi pas? S'il est d'accord pour avoir un violon, c'est qu'il s'intéresse au violon et qu'il...
2: Oui.
3: Hein?
2: J'ai un petit-fils qui a joué du violon, justement, et qui en joue toujours.
3: Mon mari, c'est...
2: Mais le violon, pour apprendre, il faut l'aimer parce qu'il faut du courage au début. C'est longtemps que ça grince avant de faire de la musique.

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0: Il est 8h à Paris et 3h à Buenos Aires.
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0: Et tout de suite sur RFI, c'est le journal. Bonjour Gaëtan Plenet.
2: Bonjour Andréane, bonjour à tous.
0: Le vote a été serré en France hier, mais c'était le dernier.
2: L'Assemblée nationale a entériné le droit à l'aide à mourir, mais ses opposants comptent maintenant sur le Conseil constitutionnel. La France, où la canicule est en train de se dissiper, mais où des incendies continuent. Dans ce journal également, l'Argentine au bout du suspense, qualifiée pour la finale de la Coupe du Monde masculine de football après avoir battu et renversé l'Angleterre. On va parler aussi de la nouvelle nuit de frappe entre les États-Unis et l'Iran, avant de partir à bord de l'Ocean Viking, le navire de l'ONG française SOS Méditerranée qui patrouille en ce moment dans les eaux internationales au large de la Libye. Reportage à suivre ensuite en Ukraine après le départ du ministre de la Défense, pourtant apprécié mais remercié. Et puis raté au Kenya, la justice n'autorise pas la communauté Rastafari à consommer du cannabis au nom de la liberté religieuse.
0: 250 heures de débat plus tard, ça y est, la France adopte le droit à l'aide à mourir.
2: Les députés ont voté pour hier, une dernière fois, la quatrième en un an. Ce droit, il sera réservé aux patients majeurs atteints d'une affection incurable, engageant le pronostic vital, et qui peuvent exprimer leur volonté de manière libre et éclairée. Les patients devront, sauf exception, s'injecter eux-mêmes le produit létal. Reportage à l'Assemblée nationale de Victorien Guillaume.
3: Un résultat, encore une fois, serré pour cet ultime vote.
4: Pour 291, contre 241, l'Assemblée nationale a adopté.
3: 50 voix d'écart et une adoption due surtout au bloc central et à la gauche, même si le vote sur ce sujet sensible est plus complexe que cela. L'écologiste Sandrine Rousseau affiche un grand sourire.
5: C'est un moment important qui, à mon avis, est un moment de soulagement pour plein de personnes qui nous écoutent. Et donc je voudrais que mes premiers mots soient pour eux. Voilà.
3: Les opposants, eux, sont peu nombreux à vouloir s'exprimer après le vote. Christophe Benz du Rassemblement National.
6: Prenons les exemples étrangers, la Hollande et la Belgique. Quand ils ont légiféré, quand ils ont légalisé le suicide assisté il y a une vingtaine d'années, c'était des textes plus restrictifs. Et sans cesse, ils ont été ouverts avec des dérives, c'est-à-dire plus de personnes éligibles, si vous me permettez l'expression.
3: Un espoir pour les opposants, la saisine du Conseil constitutionnel qui devra vérifier la conformité de la loi. Mais le député centriste Philippe Vigier n'est pas inquiet.
7: Les sages rendront, j'en suis persuadé, une décision très sage pour une raison très simple. C'est que le Conseil d'État a été consulté, que la Haute Autorité de Santé l'a été tout autant.
3: Et c'est l'une des images de cette soirée à l'Assemblée, cette accolade entre Philippe Vigier, justement, et l'un des défenseurs historiques du texte fin de vie, l'ancien député Olivier Falorni.
2: Un reportage signé Victorien Guillaume.
0: La France, où la couleur orange disparaît peu à peu de la carte de l'agence météorologique.
2: La canicule est en train de partir, de quoi faciliter au moins un petit peu le travail des pompiers qui luttent toujours contre les flammes dans la forêt de Fontainebleau, près de la capitale.
0: Plus de 2000 hectares brûlés justement à Fontainebleau, qui n'est pas habitué à ce genre de sinistre.
2: Contrairement au sud de la France, une région une nouvelle fois particulièrement touchée depuis le début de l'été, notamment dans le département de l'Aude. Là-bas, les viticulteurs ont assisté, impuissants, à l'avancée des flammes dans leurs vignes. Marius Lafont nous y emmène.
8: De suite, tu sors, tu vois la fumée, tu dis « Allez, ça vient sur nous ». Patrice Hermy, vigneron au domaine Monastrel, à Pouzol-Minervois, donc commune qui a subi le premier gros incendie de l'été 2026.

0: Patrice Hermy ne sait pas encore quelle part de son exploitation a été touchée par le feu. Plus au sud, Florian Richter parcourt ses jeunes vignes, replantées après l'incendie du massif des Corbières l'été dernier. La moitié de son domaine avait brûlé.
1: Les plants de vignes, ils sont jolis, ils ont plutôt bien poussé.
2: Et ça va mettre combien de temps là à pouvoir donner vraiment du raisin?
1: On dit on peut récolter après 3 années de pousse. Mais honnêtement, avec la sécheresse, un soleil à 45 degrés, à l'ombre qui va taper sur les raisins, le dégât, ils vont y être.
2: Justement, est-ce que vous pensez que ça va...

0: et pour tout le monde.
1: Partir ou vivre avec le feu, un dilemme pressant. Au loin, des colonnes de fumée menaçantes surplombent à nouveau l'horizon.
2: Un reportage de Marius Lafont.
3: Ce sera donc Espagne-Argentine dimanche en finale de la Coupe du Monde masculine de foot.
2: Et les Argentins tenants du titre ont bien failli passer à la trappe, menés au score par les Anglais jusqu'à la 85e minute. Mais l'Albi Céleste avait déjà eu l'occasion de le prouver au cours de la compétition. Elle est capable de revenir au score, ce qu'elle a fait à nouveau avant d'inscrire un deuxième but dans le temps additionnel. À la fin, ça fait 2-1 et des supporters qui exultent. Reportage à Buenos Aires de Caroline Vic.
4: Quelques minutes après le coup de sifflet final, devant l'ancienne maison de Diego Maradona à Buenos Aires, des bougies, des offrandes, des feux d'artifice et des centaines d'Argentins laissant retomber le stress. Pablo.
5: Ce match a été très émouvant. On a joué avec le cœur et l'envie de gagner. Ça a été une lutte terrible. Maintenant, on va faire la fête et se remettre du stress parce que, encore maintenant, je fais de la tachycardie.
4: Pour Fidel, ce match a fait revenir des souvenirs enfouis.
6: Gagner contre les Anglais, c'est inexplicable. Aujourd'hui, j'ai tout revécu. Ce qui s'est passé aux Malouines, la victoire contre les Anglais en 86 avec le but de la main de Diego. Pour moi, on est déjà champion et le mondial est terminé.
4: Sur le trottoir, un autel est dressé en l'honneur de Maradona. Daniela y dépose une bougie.
7: Ça n'a pas été juste un match. On a joué pour Diego, pour l'Argentine, pour les gamins des Malouines et Maradona qui nous regardaient. Ils nous ont aidés depuis le ciel. Il y avait beaucoup de magie autour de cette rencontre.
4: Et pour la finale, Daniela est très confiante.
7: Je crois en l'équipe et en leur esprit de groupe, en Léo Messi. Ils vont aller de l'avant, ils vont y arriver.
4: Et jusque tard dans la nuit, les Argentins ont dansé dans les rues, klaxonné et célébré la victoire avant une nouvelle finale dimanche et l'occasion de défendre leur titre. À Buenos Aires, Caroline Vic, RFI.
2: Ce sera contre l'Espagne, la petite finale samedi, Angleterre-France. Et l'un des supporters argentins évoquait les îles Malouines, ce petit archipel de l'Atlantique Sud, au cœur d'un litige territorial entre l'Argentine et la Grande-Bretagne. Eh bien, ce litige, il s'est invité au match hier soir. Juste après le coup de sifflet final, des joueurs de l'Albi Céleste ont déployé une banderole sur la pelouse. Les îles Malouines sont argentines, pouvait-on lire, alors que le règlement de la FIFA interdit toute manifestation politique pendant la compétition.
3: Koweït, Bahreïn, Jordanie, dans ces trois pays, des bases militaires américaines ont une fois de plus été prises pour cible par l'Iran cette nuit.
2: L'armée américaine, elle, dit avoir mené de nouvelles frappes contre la République islamique, notamment contre des installations de missiles et de drones. Ce bilan suppose ce matin de deux agences onusiennes, notamment le Haut Commissariat pour les réfugiés. Plus de 500 réfugiés Rohingyas pourraient avoir récemment péri dans deux naufrages au large de la Birmanie en tentant une traversée sur une route migratoire réputée dangereuse.
3: Elle l'est aussi, peut-être même la plus dangereuse, la Méditerranée.
2: C'est là que patrouille en ce moment l'Ocean Viking dans les eaux internationales au large de la Libye. Toute la semaine, RFI vous emmène à bord de ce bateau de sauvetage affrété par l'ONG française SOS Méditerranée. Et dans cette zone, l'équipage est désormais constamment sur ses gardes. Avec le soutien politique et financier de l'Union européenne, les gardes-côtes libyens sont de plus en plus actifs en mer, multipliant les interceptions de bateaux transportant des migrants. Depuis le début de l'année, près de 12 000 personnes ont ainsi été refoulées sur cette route, selon l'OIM. Mais surtout, ces gardes-côtes libyens, ils représentent désormais une menace croissante pour les navires humanitaires. Au mois d'août dernier, l'Ocean Viking s'était retrouvé sous le feu d'un patrouilleur libyen alors qu'il s'apprêtait à secourir une embarcation en détresse. Alors à bord, l'attaque a laissé des traces. Reportage d'Eliott Brachet.
8: Ce qu'on entend là, c'est une archive enregistrée par la radio de l'Ocean Viking. Les gardes-côtes libyens ordonnent au capitaine de mettre le cap au nord avant d'ouvrir le feu. Une centaine de balles tirées à l'arme automatique. Au-dessus du poste de pilotage, les impacts sont encore visibles. Angelo Selim, coordinateur de la mission.
9: Les Libyens se sentent de plus en plus légitimes à faire usage de la force contre nous, organisations humanitaires, mais aussi contre les personnes qui traversent. Ce que l'Europe a réussi avec sa politique d'externalisation, c'est qu'aujourd'hui, cette frontière est plus violente que jamais. Des gens meurent chaque jour et d'autres sont interceptés en permanence.
8: Malgré ces appels de détresse, l'Ocean Viking n'a reçu aucune assistance. L'ONG déplore le silence et la complicité de l'Union européenne face à la menace croissante des vaisseaux libyens.
9: Tous les trois ans, le mémorandum avec la Libye est renouvelé. Cela implique des livraisons de bateaux, de nouveaux équipements et des formations. Aujourd'hui, l'Europe soutient soutient la construction d'un nouveau centre de coordination maritime à Benghazi, qui coûte des millions. Les relations avec les autorités libyennes semblent plus importantes que le respect des droits humains.
8: Des mesures de sécurité supplémentaires ont été prises. En cas de nouvelle attaque, l'équipage doit rejoindre immédiatement la citadelle, un lieu tenu secret dans les entrailles du bateau. Elliot Brachet à bord de l'Ocean Viking, RFI.
3: Deux morts à Kiev cette nuit après une nouvelle attaque aérienne russe dans l'est de la capitale ukrainienne.
2: L'Ukraine où le populaire ministre de la Défense, Mikhaïlo Fedorov, est remercié. Et après déjà la démission il y a quelques jours de la première ministre dans le cadre d'un remaniement gouvernemental, forcément ça interroge dans le pays. Correspondance à Kiev d'Emmanuel Chaz.
0: Son mandat à la Défense n'aura duré que 6 mois, mais son départ choque jusque dans la majorité présidentielle. Alors qu'il était en poste, Mikhaïlo Fedorov a obtenu le blocage des Starlink pour les troupes russes, entamé une refonte des systèmes d'acquisition d'équipements de l'armée pour éviter les fraudes et licencié nombre de personnalités controversées au sein de son ministère. Pas assez, selon lui, de quoi irriter jusqu'au commandant en chef des armées, Oleksandr Sirski. Mais pour beaucoup d'Ukrainiens, la décision de Volodymyr Zelensky de se défaire d'un Mikhaïlo Fedorov devenu très populaire et contestable. D'ailleurs, les activistes de lutte contre la corruption s'en inquiètent. C'est le cas de Martina Boguslavets. Elle est à la tête de l'ONG anticorruption Meja.
10: Je m'insurge contre le limogeage du ministre qui a permis de bloquer l'accès à Starlink pour les Russes et contre le fait que Zelensky souhaite nommer à sa place comme ministre de la Défense l'actuel ministre de l'Intérieur qui dirige l'une des structures les plus corrompues du pays.
0: Tout comme l'été dernier, lors de la tentative de muselage des agences de lutte anticorruption, le départ de Mikhaïlo Fedorov, un ministre perçu comme innovant et efficace par une majorité d'Ukrainiens, est vu comme un pas en arrière. Ce jeudi, dans plusieurs villes d'Ukraine, des manifestations contre son limogeage sont d'ailleurs prévues. Emmanuel Chaz, Kharkiv, RFI.
3: La marijuana s'est interdite au Kenya et pour tout le monde.
2: Y compris pour les Rastafari, qui pourtant demandaient une exemption pour pouvoir l'utiliser à des fins religieuses, la considérant comme sacrée, affirmant l'utiliser pour méditer. Mais la justice kenyane a dit non. Hier, elle estime que les Rastafari n'ont pas réussi à démontrer que les dispositions actuelles violaient leurs droits fondamentaux, ni que la consommation de cannabis constituait un élément essentiel de leur foi. À Nairobi, Alban Tiroir.
11: C'est muni de tambours que les Rastafari sont venus au tribunal mercredi. Après avoir appris le rejet de leur requête, Rasdimo Malaku Kamao et Okoth Mumbo ne cachent pas leur déception.
12: Nous pensions que les lois de ce pays seraient capables de respecter les pratiques de chacun, puisque la liberté de culte est inscrite dans la Constitution. Et nous, les Rastafari, nous pratiquons notre culte en brûlant cette herbe sacrée.
9: Les autorités devraient nous autoriser à utiliser la marijuana à des fins spirituelles, d'autant que beaucoup de gens en consomment en secret. C'est une substance légalisée dans plusieurs pays du monde. Alors pourquoi notre pays refuse-t-il cette liberté de l'utiliser ?
11: Le juge a aussi souligné que la consommation de cannabis était, je cite, « omniprésente au Kenya » et qu'il était temps, selon lui, d'ouvrir un débat national sur le sujet. Les Rastafari, qui dénoncent être stigmatisés, notamment par les forces de l'ordre, ne comptent pas abandonner. Rasou Mboa, porte-parole de la Rastafari Society of Kenya et à l'origine de l'action en justice.
13: Ce n'est pas le résultat auquel nous nous attendions. Nous sommes venus au tribunal pour chercher justice. Mais nous ne nous découragerons pas. Nous continuerons à poursuivre cette justice. Nous gardons l'espoir que lorsqu'une porte se ferme, d'autres s'ouvrent.
11: L'avocat qui les représente a déjà annoncé son intention de faire appel de la décision. Alban Tiroir, Nairobi, RFI.
2: Nairobi, où il est 9h13.
3: Merci Gaëtan Plenet. Dans un peu plus de 5 minutes, notre grand invité internet.

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De jupes courtes et blazers bien repassés, l'été sera donc 60s. Cette semaine, 1961. En juillet, le top 1 des charts, c'était Ricky Nelson avec Traveling Man. La guitare électrique est là, mais encore un peu molle à mon goût. Et au mois d'août, on restait dans plutôt le slow, du coup, avec Hélène Shapiro et You Don't Know.

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0: Oh, il fait froid.
1: Ah, voilà. Ouh, il fait pas chaud. Ouais.
0: On est dedans.
1: Ouh.
0: Et là, on monte l'ascenseur. Là, ça monte jusqu'en haut, où il y a la porte de la maison des femmes. Et voilà, on arrive en destination. Et voilà. Nous sommes arrivés en destination de la maison des femmes. On peut monter aussi par des escaliers, sauf qu'il y en a des fois qui arrivent avec des poussettes, des mamans qui ont des enfants, qui ne peuvent pas monter avec leurs poussettes l'escalier, du coup, il y a l'ascenseur. Et là, on va sonner pour que quelqu'un vienne nous ouvrir. Maison d'accueil pour femmes 53. La citadelle Enosia.
2: Je vous laisse entrer dans le hall.
0: Bonjour.
3: Bonjour, bienvenue à la maison des femmes. Je suis Michaëlle et je vous laisse entrer dans le hall d'entrée. Allez-y.
0: Merci. Ah, il fait meilleur ici. Hein.
4: Bonjour, moi c'est Chanel. Je suis reporter pour la maison des femmes. Et là, aujourd'hui, nous sommes à la maison des femmes et on aimerait savoir c'est quoi la maison des femmes, qu'est-ce qu'on fait, qu'est-ce qu'on y trouve, pourquoi la maison des femmes, pourquoi ce nom. Et on aimerait aussi savoir à qui on parle. Est-ce que vous pouvez vous présenter, s'il vous plaît?
3: Oui, je peux me présenter, Chanel. Donc, bienvenue à toutes. Je vois que vous êtes toutes venues, là, les reporters de la Maison des Femmes. Donc, moi, je vais me présenter. Je suis Michaëlle, intervenante sociale à la Maison des Femmes et aussi sophrologue. Donc là, vous êtes dans le hall de la communauté femmes. Et dans ce hall, il y a trois lieux différents. Il y a d'un côté, à gauche, la Maison des Femmes. Tout droit, vous pouvez voir la citadelle, c'est aussi un lieu pour les femmes et les hommes qui sont victimes de violences intrafamiliales, mais les hommes sont accueillis sur un autre lieu. Et il y a aussi le service prévention prostitution. Et nous travaillons toutes ensemble. Voilà sur le lieu et là où vous êtes au niveau du hall.
4: C'est vraiment beaucoup de missions et félicitations à vous parce que vous faites du bon boulot. Et est-ce que vous pouvez nous faire visiter le lieu?
3: Oui, je peux vous faire visiter et aussi vous dire les horaires de la maison d'accueil pour femmes. Donc, on vous accueille, on accueille les femmes, toutes les femmes. C'est un accueil inconditionnel et c'est ouvert du lundi au vendredi de 13h30 à 16h30. Vous venez sur 5 minutes. Ou vous pouvez rester tout l'après-midi pour prendre un café, ou discuter, faire des jeux, se reposer, tout ce que vous avez envie.
4: D'accord, en parlant des horaires, est-ce que vous pouvez nous donner l'adresse, nous dire exactement où est située la maison des femmes?
3: Alors ici, nous sommes aux 3 rues Oudino. Donc c'est au niveau du quartier Murat et plus spécialement quand vous êtes au niveau de Murat, il y a le Crédit Agricole et nous on est au-dessus. Il faut prendre l'escalier qui se situe à l'extérieur à côté du restaurant du Belvédère.
4: Super, c'est bien décrit.
3: Tu penses que les auditeurs y vont trouver, hein?
4: Ouais, les auditeurs trouveront vraiment le lieu dorénavant très facilement comme vous dites.
3: Peut-être que vous savez quel bus il faut prendre pour venir ici.
4: Moi pour arriver ici, je prends le bus A et ça me laisse ici cité administrative. Mais j'ai vu, il y a aussi le bus L qui passe par ici.
3: Donc c'est le bus A et L et il faut s'arrêter à l'arrêt cité administrative. Voilà. Et puis demander aux gens, parce qu'on est quand même connu, demander la maison d'accueil pour femmes.
4: Et maintenant, est-ce que vous pouvez nous faire visiter?
3: Je peux vous faire visiter notre lieu. On voit des portes, des couloirs, des fanions qui ont été faits lors de l'atelier couture, voilà, avec Charlotte et des femmes. Il y a des cadres, il y a la banquette où on peut s'asseoir, voilà. Des cadres avec des photos de femmes et d'enfants sur les activités. On a aussi une magnifique statue qui est à l'entrée, une œuvre réalisée par une femme, une œuvre en bois qui représente des femmes. Et puis en dessous aussi, des fleurs en terre qui ont été réalisées à des femmes de la Maison des Femmes. Et puis, vous voyez, en haut, au niveau du mur, on peut voir la maison des femmes avec une flèche qui nous indique d'aller du côté gauche, si je ne me trompe pas. Voilà. Donc là, on peut commencer à entendre les femmes qui parlent. Il y a aussi des enfants. Et donc là, nous sommes dans l'accueil de jour. Un grand silence arrive alors que tout à l'heure, tout le monde était en train de parler. Est-ce que vous souhaitez dire bonjour à la radio ? Un, deux, trois.
5: Bonjour !
3: Voilà, donc là autour de la table, il y a plein de femmes. Il y a Moussa aussi qui va bientôt avoir 3 ans. Et au fond, on peut voir aussi une cuisine. Il y a des ateliers cuisine qui sont animés par Chloé. Voilà, il y a des banquettes, il y a une carte du monde. Il y a Luca, notre stagiaire, qui est en train de jouer à... C'est quoi votre jeu ? Le double. Ils sont en train de jouer au double.
6: Bonjour, je m'appelle Esther Matondo-Makiese. J'ai des questions à vous poser par rapport à la Maison des Femmes. Je voudrais d'abord, premièrement, vous demander de vous présenter.
7: Bonjour, moi je m'appelle Chloé. Je travaille à la Maison des Femmes depuis le mois d'août.
6: Super. Du coup, tu fais quoi ici ?
7: Alors moi, je suis TISF, technicienne d'intervention sociale et familiale. Et ici, je gère l'accueil de jour. Donc, je suis tous les jours, toutes les après-midi sur l'accueil de jour. Je fais en sorte que chaque femme se sente bien, se sente en sécurité. C'est important. J'accompagne les femmes qui font les lessives. Je gère aussi le vestiaire solidaire. Donc, le vestiaire solidaire, il est ouvert tous les jeudis après-midi. Et les femmes peuvent venir seules ou avec leurs enfants pour venir chercher des vêtements pour elles ou leurs enfants. Je gère aussi le lien avec la banque alimentaire. On a des dons une fois par semaine ou une fois tous les 15 jours de la banque alimentaire qu'on redistribue aux femmes qui viennent et qui sont dans le besoin.
6: Et comment as-tu connu la Maison des Femmes ?
7: Alors moi, j'ai connu la Maison des Femmes par Charlotte, qui travaille ici, que vous connaissez. Parce qu'avant, je travaillais dans une autre association avec Charlotte. Et c'est Charlotte qui m'a dit « Viens travailler ici, ça va te plaire. Tu vas voir, c'est génial. »
6: Et ça te plaît ?
7: J'adore. Oh, wow. C'est génial.
6: Ok. Et du coup, quelles sont les difficultés que vous rencontrez dans votre métier ?
7: Les difficultés, c'est la barrière de la langue. Des fois... c'est pas facile toujours de comprendre vraiment ce que vous voulez nous dire et nous on n'arrive pas à se faire comprendre, mais heureusement on a Google Traduction qui nous aide beaucoup, la communauté, c'est-à-dire on trouve toujours certaines femmes qui vont traduire, vous aider, ça c'est chouette. Et les difficultés, c'est aussi quand voilà, chacune d'entre vous vient avec son histoire et des fois, c'est des histoires de vie qui sont quand même pas faciles. Et ça, c'est en tant que professionnel, ça peut être compliqué des fois.
6: Vous avez déjà entendu parler de l'addiction, je sais. Et pourriez-vous me dire, c'est quoi l'addiction pour vous ?
7: Alors, pour moi, l'addiction, c'est être accro à quelque chose. Accro, c'est ne plus pouvoir se passer de cette chose. Mais du coup, l'addiction, ça peut être l'addiction aux écrans, l'addiction à des substances... À l'alcool, il y a beaucoup d'addictions. Nous, je trouve que sur le public qu'on accompagne, on peut parler quand même d'addiction aux écrans. C'est l'écran, le téléphone, il est beaucoup présent. Et je pense que des fois, il y a une certaine forme d'addiction.
6: Donc, on peut dire que l'addiction, sont les mauvaises habitudes, c'est ça ?
7: Je pense, oui.
6: Le fait de s'attacher à une mauvaise habitude, voilà.
7: Voilà, et après, on n'arrive plus à s'en passer.
6: Ok, merci. Ma dernière question est celle-ci. Et vous, dans la vie, vous êtes accro à quoi, si je peux savoir ?
7: Moi, je crois que je suis accro au sourire que vous avez quand vous êtes sur l'accueil de jour, que vous jouez aux cartes, que vous faites des gâteaux et votre sourire, je crois que j'arriverai plus à m'en passer. Je suis accro au sourire des femmes de la Maison des Femmes.
5: Alors, je dirais merci à toi, Chloé. Je te remercie pour le temps et merci à toi.
7: Eh ben, merci à vous.

0: Si vous souhaitez, on va continuer la visite. Donc, ce qui est bien dans notre petit couloir, c'est qu'il y a plein de poussettes. On peut les compter. On en a une, deux, trois, quatre. Voilà, quatre poussettes. Donc, on reçoit beaucoup, beaucoup, beaucoup d'enfants. Et là, on peut entendre Diaoumba aussi, qui est là. Bonjour, Diaoumba. Petite fille de 1 an qui est habillée avec son petit costume de Père Noël. Et son grand frère qui est à côté, Mamadou. Voilà, et face à nous, on a la salle qui s'appelle l'Abribulle, qui est un lieu pour les enfants. Donc les mamans sont toujours responsables des enfants, mais c'est vraiment un lieu dédié pour le jeu, prendre du plaisir à s'amuser dans une salle avec le petit toboggan. Il y a au fond le toboggan, il y a le canapé, il y a des tables, il y a les poussettes, les poupées, la petite cuisine où ils aiment bien jouer. Et derrière moi, il y a deux petites salles que l'on appelle des salles d'entretien ou ça peut être des salles qui sont en libre accès. Soit si des femmes ont envie d'être tranquilles comme là, c'est en ce moment. Ou ça peut être aussi pour des rendez-vous avec Morgane, notre psychologue. On a une autre salle qui est la salle où on peut changer les bébés. Mais aussi une salle sensorielle où on peut avec faire des ateliers qu'on appelle bulles sensorielles. Donc vraiment des temps maman-bébé avec de la lumière douce, de la musique, des temps très cocon maman-enfant. Et là, toujours Diaoumba qui nous suit, oui, oui, qui commence à faire ses premiers pas tranquillement. Elle vient, si vous pouviez la voir, là, elle fait tranquillement comme une petite fille de 1 an qui commence à marcher. On va aller à sa vitesse pour découvrir la salle d'activité où on peut faire des activités. Donc c'est une salle avec table, chaise, qui est en libre accès également. Les femmes et enfants peuvent venir si elle n'est pas occupée. Et sinon, c'est une salle que l'on utilise pour les activités comme l'initiation au français, les activités de sophrologie ou toute autre activité avec, par exemple, les petits débrouillards. Avec, en ce moment, c'est les ateliers numériques. Voilà, on va passer, Diaoumba, si tu veux bien.
1: Bonjour, je m'appelle Kadiatou. Je suis journaliste de radio Petite Présentée.
2: Bonjour, je m'appelle Anne et je suis infirmière puéricultrice à la maison d'accueil pour femmes.
1: Comment tu as connu de maison des femmes?
2: Je travaille à l'association Enosia depuis 2021 et avec ma chef de service, Faustine, on a écrit le projet de la Maison des Femmes et j'ai participé à la création de ce lieu.
1: Tu fais quoi ici?
2: Ici, je m'occupe des femmes, surtout des femmes enceintes et de leurs enfants, surtout les bébés. Je les aide à prendre des rendez-vous à l'hôpital. Je leur explique la santé, comment s'occuper de leur bébé, comment être en forme quand on est enceinte.
1: Quelles sont les difficultés que tu rencontres dans votre métier?
2: Je ne trouve pas qu'il y ait beaucoup de difficultés dans mon métier. J'aime bien travailler avec les femmes et avec les enfants qui viennent à la maison des femmes. Ce que je trouve difficile, c'est les histoires que vous portez chacune. Et les difficultés que vous, vous rencontrez. Parfois, je trouve que c'est difficile. J'essaye de me mettre à votre place. Et c'est ça que je trouve difficile. C'est quand vous partagez avec nous vos histoires qui sont difficiles parfois. Et j'ai de la peine pour vous. Et je voudrais pouvoir vous aider plus.
1: Pour vous, voir des addictions, c'est quoi?
2: Pour moi, les addictions... c'est quand on aime beaucoup, beaucoup, beaucoup quelque chose et qu'on ne peut pas s'en passer, mais que du coup, ça nous rend malade ou dépendant. Une addiction, c'est quand on aime trop quelque chose et qu'on ne peut plus vivre sans cette chose-là.
1: Et vous, dans la vie, vous êtes accro à quoi?
2: Moi, je suis accro à la nicotine. Je fume depuis que j'ai 15 ans. Maintenant, je fume plus de cigarettes.

0: maison d'accueil pour femmes, et on est le pôle santé. Donc on a un médecin qui vient une fois par semaine, c'est sur rendez-vous. C'est d'abord Anne Rioux, l'infirmière puéricultrice, qui voit avec les personnes ce qu'elles ont. Et s'il y a besoin, un médecin peut les rencontrer. Donc il y a Xenia, notre docteur. On a aussi Maëva qui est sage-femme, qui vient une fois par semaine. Et qui est là tous les jours, Anne Rioux, l'infirmière puéricultrice.
1: Et là, nous constatons que sur les murs, il y a des cadres photos. Est-ce que vous pouvez nous expliquer le pourquoi vous avez décidé de les représenter et de les mettre en valeur?
0: Alors ça, c'est des cadres qui ont été réalisés par des femmes lors d'un atelier musique, danse et conférence. Alors, c'est-à-dire, c'est un atelier où d'abord il y avait Brigitte Maline qui intervenait, elle, qui faisait des présentations d'œuvres d'art sur les femmes. Et ensuite, il y avait Emmanuel qui est intervenant musique. Donc les femmes pouvaient explorer tout ce qui était instrument de musique. Et en même temps, les femmes pouvaient danser, chanter pendant cet atelier. Et à la fin de l'atelier, on proposait de poser sur les feuilles ce qu'elles avaient pu ressentir comme émotion. Donc c'est des traits qui vont dans tous les sens. Je dirais que c'est de l'abstrait, mais ça représente l'émotion de la femme à ce moment-là. Voilà. Et de l'autre côté, si on se tourne sur l'autre pan de mur, on peut voir des photos. Et ça, c'était une sortie que l'on a réalisée avec les petits débrouillards à Saint-Malo. Voilà. Et puis là, on peut voir aussi, ouais, sur le côté, des affiches sur la Journée internationale des droits de l'enfant. Donc il y a aussi Anne Rioux et puis Charlotte qui animent un atelier qui s'appelle Atelier Papoteau. C'est un atelier qui est pour les femmes pour discuter sur l'éducation des enfants, si les femmes ont des questions auprès des enfants, comment on fait quand ils ne veulent pas dormir. Je ne sais pas, vous avez plein de questions, j'imagine, sur les enfants.
1: Est-ce que les femmes qui étaient présentes à cette activité ont aimé ?
0: Oui, elles ont beaucoup aimé. Il y a beaucoup de questions qui sont posées à ce moment-là. Parce que des fois, on peut se poser la question, quand est-ce qu'on fait la diversification alimentaire ? Ça peut être ça. Quand un enfant m'énerve parce qu'il ne fait que de pleurer, que je sens que je vais m'énerver, comment je fais à ce moment-là ? Ou alors qu'il pleure beaucoup, et comment je fais? Est-ce que c'est parce qu'il a mal au ventre? Parce que quand ils sont bébés, ils ne parlent pas. Donc c'est... voilà, les femmes parlent de plein de choses. Alors là...
2: C'est le bureau de Anne.
0: Ouais, elle fait quoi, Anne?
2: Travailler.
0: Donc on va pouvoir rentrer, si vous voulez, lui poser des questions. Voilà, bienvenue dans le bureau de Anne.
1: Bonjour, je m'appelle Kadiatou.
3: Bonjour Kadiatou.
4: Petit, présenter et présenter la communauté femme, son
1: histoire, les services.
3: Alors enchantée Kadiatou. Donc moi je m'appelle Anne Détour. Je travaille au sein de la communauté femme et je suis responsable de la coordination éducative. Mon travail est de pouvoir accompagner donc des professionnels qui travaillent au sein de trois services. Il y a la maison d'accueil pour femmes, la citadelle et le service prévention prostitution. Ces trois services œuvrent, travaillent au quotidien auprès de femmes, mais aussi la citadelle et le service prévention prostitution auprès d'hommes. La maison d'accueil pour femmes, elle a 3-4 ans d'existence. La citadelle, beaucoup plus. Les trois services ont des missions différentes, mais on se rejoint sur l'idée de pouvoir accompagner des femmes à se sentir mieux dans leur quotidien, s'éloigner de difficultés qu'elles peuvent rencontrer, soit au sein de leur famille ou ailleurs. Voilà.
1: Comment tu as connu des maisons des femmes ?
3: Alors, je travaille au sein de la maison des femmes depuis mars 2025, mais avant, dans mon ancien travail, pouvais connaître ce service parce que je travaillais déjà auprès de

0: parents et d'enfants et que je savais que c'était un service qui pouvait être source pour des femmes.
1: Tu fais quoi ici ?
0: Donc, je suis responsable de la coordination éducative. Donc, ça veut dire qu'au quotidien, j'accompagne les professionnels à mieux accompagner, à faire des projets, à organiser les trois services.
1: Quelles sont les difficultés que vous rencontrez dans votre métier ?
0: Alors, c'est une question difficile à répondre, mais peut-être la difficulté la plus grande, c'est de pouvoir trouver parfois des réponses à des problématiques, à des situations. C'est-à-dire que des fois, on se retrouve en difficulté pour pouvoir apporter du soutien aux femmes qu'on rencontre.
1: Pour vous, les addictions, c'est quoi ?
0: Alors pour moi, les addictions, je le définirais comme ça, c'est à partir du moment où la personne, elle se retrouve à soit avoir un comportement répétitif auprès d'un produit, cette personne, sa tête lui dit il faut que tu consommes ça, il faut que tu consommes ça, que son corps parfois il va aussi lui dire il faut que tu consommes ça, il faut que tu le consommes. Donc pour moi les addictions c'est ça, c'est à partir du moment où la personne elle n'arrive plus à vivre sans alors le produit ou l'objet ou la personne à qui elle est addicte.
1: Et vous, dans la vie, vous étiez accro à quoi ?
0: Alors moi, dans la vie, je suis accro à quoi ? Je suis accro au tabac, je suis accro... Il y a quelque chose où moi, j'ai besoin dans ma vie de devoir aller marcher, m'aérer. Alors pour moi, c'est une forme d'addiction parce que mon corps me dit que j'ai besoin de temps en temps aussi d'aller m'aérer. Donc je considère que c'est une forme d'addiction aussi.
1: Ok, merci.
0: Merci à toi.

0: Je vous propose de découvrir cette nouvelle pièce également.
1: Est-ce qu'on peut savoir ce qu'on fait ici? Parce que là, nous voyons des machines à coudre, un lit de massage.
0: Ouais, c'est intriguant, cette pièce. Hein. Il y a des machines à coudre, il y a des serviettes, ouais, il y a des trucs de maquillage, il y a un gros ballon, il y a une table de massage. C'est une salle qui est dédiée à la couture. Et c'est aussi un lieu pour les ateliers socio-esthétiques qui sont faits par Marie. Et soit elle peut prendre un individuel, ou elle anime aussi des ateliers socio-esthétiques en groupe. Est-ce que certaines ont déjà fait l'atelier? Ouais, Faudia?
2: Je fais le couture. Je fais avec
0: avec Marie.
2: Avec Marie, les visages. Pour un fait belle.
0: Esther, toi, tu as fait l'atelier?
3: Oui, j'ai fait une fois. On a appris le masque et le soin de visage avec le masque. Voilà comment laver la figure pour prendre soin de ta peau, de ton visage. Voilà. En utilisant les masques, comment les utiliser et quel masque utiliser par rapport à ta peau et tout, voilà, c'est ce qu'elle nous a appris cette journée.
0: Donc, on va pouvoir sortir de cette pièce.
4: Alors, Michael, je vais te poser la question. Qu'est-ce que c'est les addictions pour toi?
0: Les addictions, c'est quoi pour moi? C'est quelque chose où je suis accro. À un aliment, ça peut être à un objet, ça peut être à une relation. Voilà, c'est être accro, c'est de ne pas pouvoir m'en défaire. Donc soit ça peut me faire du bien, comme ça peut me détruire.
4: Et en quoi tu es accro, Michael?
0: En quoi je suis accro? Je suis accro au tabac, c'est quelque chose que je sais. Voilà, je suis accro à quoi sinon? Maintenant, je vais essayer d'avoir une addiction positive. Je peux être accro à prendre l'air, j'ai besoin d'être dans la nature. Ouais, j'ai vraiment pour mon équilibre psychologique, je crois que j'ai besoin d'avoir un moment dans ma journée où je suis dehors et que je suis dans la nature. Je suis accro à ça.
4: Eh ben merci en tout cas, Michael.
0: Merci Aurélie.
1: Et là, nous voyons un message. Je suis libre et fière. Je me sens en sécurité. Et qu'est-ce que ce thème renvoie pour vous en tant que responsable à la maison pour femmes?
0: Je suis libre et fière, je me sens en sécurité. Alors déjà, pour expliquer pourquoi cette image, c'est les femmes hein, qui ont choisi déjà de mettre des images avec des mots. Donc ça, c'est vraiment le message de femmes qui, elles, ont écrit ça. L'idée, c'est ici à la Maison des Femmes, je suis libre. Je suis libre de venir, je suis libre de venir comme je suis, de rester le temps que j'ai envie. Si j'ai envie de rester 5 minutes, je reste 5 minutes. Si j'ai envie de rester plus longtemps, je reste plus longtemps. Et fière parce que je m'assume, je suis une femme libre et fière. Voilà, je marche droit, je regarde devant moi. Et ici aussi, je me sens en sécurité, c'est qu'on tient absolument à ce que toute femme qui rentre ici se sente en sécurité. Donc on veille à ce que chacune puisse se sentir en sécurité dans ce lieu de la Maison des Femmes.
4: Michael, est-ce qu'on est libre quand on a des addictions?
0: Non, nous sommes prisonniers de notre addiction, parce que c'est lui qui nous dirige un petit peu. Par exemple, par rapport au tabac, je sais que je sens bien que quand j'étais vraiment très très accro au tabac, je sentais à l'intérieur de moi, de mon corps, de ma tête, qui disait là, faut que j'aille fumer, même si je disais c'est pas bien pour moi. Mm-hmm. Je sentais que c'était plus fort que moi et que j'étais comme un pantin, comme une marionnette.
4: Ah oui, d'accord.
0: Voilà. Donc pour moi, quand on est addict, on n'est pas libre, on est prisonnier. Donc là, vous êtes à la buanderie, vous pouvez entendre la machine à laver, le sèche-linge qui sont en train de tourner. Donc pour ça, il faut s'inscrire, il y a un planning et les femmes peuvent venir utiliser la machine. Oui, quand on n'a pas de machine à laver.
4: Elles viennent laver leur linge à la Maison des
0: Tout
4: Femmes.
0: Tout à fait.
4: Voilà. Alors là, c'est le vestiaire solidaire.
0: Alors, le vestiaire, c'est Chloé qu'on est la responsable. Donc, vous pouvez voir sa photo sur la porte avec cette affiche qui est bien marquée avec les rendez-vous où c'est le jeudi après-midi où elle prend des femmes sur rendez-vous également pour donner des vêtements. C'est pour les enfants de 0 à 6 ans et du dépannage pour les femmes et les femmes enceintes. Voilà. Et on peut aussi venir déposer des vêtements. Mais avant, il faut prévenir Chloé pour savoir si on a besoin ou pas.
4: Eh ben merci. Donc on continue.
0: Ouais, toujours dans le petit couloir.
4: Donc Michael, qu'est-ce qu'est l'espace de repos ?
0: Déjà, cette salle de repos a été aménagée par des étudiants de l'UCO. En 2025, ils ont fait la peinture qui est bleue, ces cercles, et ils ont fait aussi toute la décoration. Et ils nous ont proposé d'animer des ateliers avec les femmes pour qu'elles fassent les décorations. Donc on peut voir des poissons, donc elles ont fait la décoration des poissons, des bulles qui sont au plafond. Donc toute cette décoration, ce sont les femmes. Et à l'intérieur de cette salle, donc nous avons deux petits lits pour les bébés, et aussi deux lits pour les femmes. Quand on est fatigué, quand les femmes sont fatiguées, elles peuvent venir se reposer à l'intérieur de cet espace de repos.
4: Même quand on a les douleurs ici.
0: Ah ben oui, quand tu as tes cycles menstruels et que tu es fatiguée, que ça fait très mal, que tu es fatiguée. Donc nous, on a l'habitude de donner une bouillotte chaude sur le ventre, que les femmes mettent sur le ventre et elles peuvent venir s'allonger. Tout à fait, Aurélie. Par contre, on ne reste pas dormir ici. À 16h30, on vous dit, il est là.
4: Merci, Michael, de nous avoir reçus.
0: Avec plaisir à chacune d'entre vous. Merci les reporters de la Maison des Femmes.
4: Merci.
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6: Les œuvres très chiantes. Enfin, je veux dire, le fait qu'une œuvre soit extrêmement ennuyeuse, extrêmement chiante, extrêmement agressive, extrêmement désagréable n'est plus un critère de. N'est plus un critère de rejet d'une œuvre, quoi. On peut s'enthousiasmer pour qu'un truc hyper chiant, hyper long, agressif, etc. quoi. Parce que je pense qu'il y a eu, jusque sans doute à la fin du 19e siècle, il y a eu. Disons que, simplement que la définition du beau c'est décalé et qu'au 20e siècle, on a beaucoup travaillé avec ce qui avait été exclu dans l'art en général. À savoir, effectivement. Tout ce qui était de l'ordre du déchet, en fait, tout ce qui devait être éliminé a été, du coup, réexploité et mis en avant. Tout ce qui a été mis au second plan, par exemple comme le rythme, là, le XXe siècle a vu vraiment la mise en avant du rythme, enfin de la percussion, par exemple, la techno, par exemple, tu vois. Donc j'ai l'impression qu'il y a eu une espèce de chevauchement et que... Un peu d'inversion, quoi, un petit peu d'inversion. Alors jusqu'à des trucs un peu, peut-être sur lesquels on peut revenir, parce que c'est vrai qu'aujourd'hui, j'ai l'impression qu'on est plus, les choses sont, tout est possible en fait, c'est-à-dire qu'on a quand même moins à justifier d'aimer à la fois les films de Godard et Spider-Man, par exemple, ou d'écrire à la fois des sonnets, et puis, je sais pas, de faire du cut-up, de faire des trucs hyper XP, enfin en tout cas qui visuellement hyper XP. J'ai l'impression qu'on est quand même, il y a quand même une ouverture, une tolérance.

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2: Un qui paye les violons choisit la musique. Ou parce que les violons, c'est difficile. Moi, j'ai essayé les violons. Malheureusement, il a fallu que j'arrête immédiatement parce qu'on a eu...
3: J'ai un petit-fils qui a joué du violon, justement, et qui en joue toujours. Et maintenant, ces deux petites filles, elles sont petites, mais enfin, il y en a une qui joue la flûte traversière. Et puis l'autre, elle a 5-6 ans à choisir cette année. Elle fait déjà de l'éveil à la musique, elle va choisir après ce qu'elle veut. En principe, je crois qu'elle veut faire du piano. Hein.
2: Il y a eu on a eu des morts à la maison, ça a été fini, j'ai pu continuer. Mais il y a toujours quelque chose qui s'accorde à quelque chose pour vous empêcher de faire ce que vous avez envie de faire. Là, j'ai plus joué du violon,

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1: Pourquoi pas? 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

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Bonjour à toutes et à tous et bienvenue dans l'émission Éclectite. Nous allons passer ensemble 30 minutes à écouter des titres de toutes les époques avec une voix beaucoup plus posée que d'habitude car un peu fiévreux. Go Your Own Way est un chef-d'œuvre du groupe Fleetwood Mac et est issu de l'album Rumours sorti en 1977. Écrit par le chanteur Lindsey Buckingham, le morceau est le premier succès du groupe aux États-Unis et il se classe 2 semaines au top 10 américain. Enregistrée dans 3 studios distincts, la chanson a été développée sur une période de 4 mois. Comme pour tous les autres morceaux qui composent l'album Rumours, aucun des instruments n'a été enregistré ensemble. Pour ce qui est des critiques à la sortie du hit, elles ont été pour la plupart positives. Et le magazine Rolling Stone la classera parmi les 500 meilleures chansons de tous les temps. Le groupe s'est formé à Londres en 1967 par plusieurs musiciens dont le batteur Mick Fleetwood. Viendront s'ajouter au fil des années la chanteuse Stevie Nicks, le bassiste John McVie, la claviériste chanteuse Christine McVie et enfin le guitariste chanteur Lindsey Buckingham. Il y a eu de nombreux mouvements au sein du groupe et j'ai choisi de vous citer les musiciens qui sont restés le plus longtemps au sein de la formation. On s'écoute tout de suite Go Your Own Way du groupe Fleetwood Mac.

Paru en 2003 sur l'album Diamond on the Inside, With My Own Two Hands est l'un des titres phares de l'artiste Ben Harper. Le morceau, à la croisée du reggae et de la soul, a marqué un tournant dans sa carrière. Il y affiche une volonté assumée d'élargir son message à un public plus large, tout en gardant une écriture simple et directe. La chanson s'est vite imposée comme un hymne à l'action individuelle, souvent utilisée dans des contextes humanitaires ou éducatifs. Elle parle de paix, de bienveillance, d'environnement et de solidarité, et surtout, elle invite les gens à agir avec leurs propres moyens. Je vous invite à écouter la version de ce titre, With My Own Two Hands, en duo avec le chanteur Jack Johnson, spécialement enregistré pour le documentaire très intéressant, A Breakdown Melody, consacré au surf et à la préservation des océans. Je vous lance tout de suite, With My Own Two Hands, du compositeur-chanteur Ben Harper.

Golden Brown est une chanson du groupe rock britannique The Stranglers, sortie en single en 1982 et issue de l'album La Folie. Le titre a la particularité, chose rare dans les années 80, d'être interprété principalement au clavecin. À l'époque de sa sortie, Golden Brown se classe numéro 2 dans les charts britanniques et représente toujours pour le groupe le titre qui a rencontré le plus grand succès mondial. Le hit fait partie des rares titres composés par le claviériste et le batteur du groupe, Dave Greenfield et Jet Black. Le texte, en revanche, aurait été écrit en une dizaine de minutes par Hugh Corwell, le chanteur et leader du groupe. Il nous raconte l'histoire d'un homme qui, sous l'emprise de drogues hallucinogènes, raconte son amour pour une femme méditerranéenne à la peau brune et dorée, une muse qu'il compare à un bateau et qui le transporte dans un ailleurs indéfini. Un monde sans soucis. On s'écoute Golden Brown des Stranglers.

Nous voyageons dans le temps et nous nous retrouvons dans les années 90, plus précisément en 93, avec le titre « Linger » des Cranberries, issu de l'album « Everybody Else Is Doing It, So Why Can't We ?», leur tout premier LP. À l'origine, la chanson était une démo instrumentale composée par les frères Hogan avant l'arrivée de Dolores O'Riordan dans le groupe. C'est elle qui a écrit les paroles et posé la mélodie vocale devenue immédiatement reconnaissable. Linger raconte la douleur et le désarroi causés par une relation où l'autre n'est pas sincère. La chanteuse évoque un amour qui persiste malgré les mensonges et la trahison. Le morceau se distingue par ses arrangements de cordes et par le contraste entre la douceur du chant et l'amertume du texte. Pour l'anecdote, le clip a été tourné à Paris dans un ancien théâtre et l'ambiance rétro a été choisie pour renforcer la nostalgie du titre. Linger se classera à la 86e position des 100 plus grands morceaux des années 90 selon VH1, qui est une chaîne de télévision musicale américaine. On continue donc l'émission avec l'écoute du titre Linger du groupe The Cranberries.

de meurtres, d'apocalypse et de tout ce qui se passait durant l'horrible période du Vietnam avec des sonorités mineures et des paroles sombres et profondes. Revenons un peu sur la participation vocale de la chanteuse Mary Clayton et plus particulièrement sur sa carrière incroyable. D'abord, elle naît en 48 à la Nouvelle-Orléans avec une éducation chrétienne. Puis, à 14 ans, elle devient choriste du groupe The Blossoms. Elle fut ensuite une des Raylettes avec Ray Charles et participe à plusieurs enregistrements aux côtés de Tom Jones, Carole King ou encore Joe Cocker. Je vous invite à regarder le documentaire 20 Feet from Stardom sorti en 2013 qui rend hommage aux choristes de l'ombre ayant participé au plus grand hit de l'histoire de la musique. Voici donc Gimme Shelter des Stones avec la participation vocale de Mary Clayton.

Pour terminer cette émission, je vous propose la découverte d'un titre, alternatif rock teinté de pop, interprété par la chanteuse Violet Grohl. Tout est réuni ici pour que ce morceau soit un tube. Le tempo rapide, les harmonies, la structure et l'énergie du morceau. À seulement 20 ans, la chanteuse a publié Be Sweet to Me en mai dernier, un premier album qui affirme une personnalité artistique déjà bien définie. Fille de Dave Grohl, elle entend désormais être jugée pour sa musique et rien d'autre. Elle commence à écrire son premier morceau à 12 ans, l'âge exact où elle monte sur scène avec son père comme choriste devant des stades entiers de fans en Amérique du Nord. Son déclic, puis son idole, c'est Billie Eilish, qu'elle suit depuis ses débuts. Violette comprendra donc très vite que la musique fera partie intégrante de sa vie. Évidemment, les gens diront que c'est une fille d'eux. Mais prenez le temps d'écouter le morceau que je vais vous diffuser, sa créativité et sa maîtrise vocale impeccable qui implique un travail acharné. L'album Be Sweet to Me est influencé par des groupes comme les Pixies, Cocteau Twins, Breeders ou encore Soundgarden et se classera 37e au US Top Album Sales, les meilleures ventes. Voici donc Bug in the Cake de la chanteuse Violet Grohl.

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2: La mode est aux jupes courtes et blazers bien repassés. L'été sera donc 60s. Cette semaine, 1961. En juillet, le top 1 des charts, c'était Ricky Nelson avec Traveling Man. La guitare électrique est là, mais encore un peu molle à mon goût. Et au mois d'août, on restait dans plutôt le slow, du coup, avec Hélène Shapiro et You Don't Know.

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4: Les œuvres très chiantes. Enfin, je veux dire, le fait qu'une œuvre soit extrêmement ennuyeuse, extrêmement chiante, extrêmement agressive, extrêmement désagréable n'est plus un critère de. N'est plus un critère de rejet d'une œuvre, quoi. On peut s'enthousiasmer pour qu'un truc hyper chiant, hyper long, agressif, etc., quoi. Parce que je pense qu'il y a eu, jusque sans doute à la fin du 19e siècle, il y a eu. Disons simplement que la définition du beau c'est décalé et qu'au 20e siècle on a beaucoup travaillé avec ce qui avait été exclu dans l'art en général. À savoir effectivement tout ce qui était de l'ordre du déchet en fait, tout ce qui devait être éliminé a été du coup réexploité et mis en avant. Tout ce qui a été mis au second plan, par exemple comme le rythme, là, le XXe siècle a vu vraiment la mise en avant du rythme, enfin de la percussion, par exemple, la techno, par exemple, tu vois. Donc j'ai l'impression qu'il y a eu une espèce de chevauchement et que un peu d'inversion, quoi, un petit peu d'inversion. Alors jusqu'à des trucs un peu, peut-être sur lesquels on peut revenir, parce que c'est vrai qu'aujourd'hui, j'ai l'impression qu'on n'est plus. Les choses sont. Tout est possible en fait. C'est-à-dire qu'on peut. On a quand même moins à justifier d'aimer à la fois les films de Godard et Spider-Man par exemple, ou d'écrire à la fois des sonnets et puis, je sais pas, de faire du cut-up, de faire des trucs hyper XP, enfin en tout cas qui visualisent hyper XP. Donc j'ai l'impression qu'on est quand même. Il y a quand même une ouverture, une tolérance.

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1: On l'entend rarement. On le voit encore moins dans nos campagnes. Il faut être à l'affût. Guetter ses traces, ses horaires de passage, ses points d'arrêt où il retrouve ses congénères. Car il est en voie de disparition dans nos territoires ruraux. Comme de nombreuses espèces sauvages, il s'est rapproché des villes.
2: La disparition du train en milieu rural. Un documentaire de Anne-Laure Le Joliff qui part de la Creuse pour rayonner dans tous les territoires ruraux.
3: Ça n'a pas toujours été le cas. En 1879, Charles de Freycinet, alors ministre des Travaux publics, lance un vaste plan de relance économique basé sur le train et les canaux, afin d'améliorer la circulation des ressources et de, je cite, « donner accès au chemin de fer à tous les Français ».
4: L'histoire du chemin de fer dans les régions rurales est toujours intéressante parce que c'est aussi lié à des industries qui ont par exemple disparu. Je pense notamment, là c'est les mines de la Vavet.
3: Pierre-Alain Menant, passionné de l'histoire du chemin de fer, il a écrit l'ouvrage « Histoire du chemin de fer en Creuse » sorti chez les Ardents éditeurs en juin 2024.
4: On oublie peut-être un peu, mais ça a été plus de 2000 employés dans les années 1870. Il y a eu un âge d'or. Alors, le chemin de fer, ça va se développer. C'est Napoléon III, en gros, qui va vraiment développer le chemin de fer en France. La première ligne s'ouvre en 1827 du côté de Saint-Étienne pour le bassin houillé. Et à partir des années 1850, Napoléon III, donc à partir qui devient Napoléon III en 1852, va faire les grandes compagnies. Et là, le chemin de fer va se développer de manière phénoménale. Ça va être l'unique moyen de déplacement. En 1875, il y a Freycinet, Charles de Freycinet, qui est un ministre des Transports, qui va faire le plan Freycinet, qui va couvrir la France d'encore plus de lignes de chemin de fer pour compléter le maillage. Et donc, de 1860 à 1900 à peu près, voire jusqu'à la Première Guerre mondiale, c'est vraiment un âge d'or du chemin de fer en France. On regarde des statistiques, en 1905, il y a un rapport parlementaire sur l'automobile, alors sur l'automobilisme, même comme le dit le titre du rapport, qui est un phénomène nouveau, l'automobile. Le permis a été instauré vers 1900, et donc il y a des statistiques qui commencent à sortir. Et en Creuse, en 1905, il y a 55 voitures en circulation, c'est-à-dire une pour à peu près 5 à 6 000 habitants.
5: Alors la gare de Saint-Sébastien, autrefois, était très importante.
3: Bertrand Giraud, président du comité de défense de la gare de Saint-Sébastien, la Codégas.
5: Quand on regarde le plan de 1892, on se rend compte que c'était probablement la gare la plus importante de la Creuse. On a du mal à l'imaginer aujourd'hui, mais il y avait 14 voies, 3 châteaux d'eau, et ils en ont même construit un quatrième après, parce qu'on a des photos des années 20 avec 3 châteaux d'eau, j'ai une photo des années 50, il y en a 4. Alors pourquoi cette gare était-elle si importante? D'abord, parce que c'était la gare de correspondance pour aller à Guéret, à l'époque, avec la ligne Saint-Sébastien-Guéret, qui a été inaugurée en 1886. Et ensuite, surtout, c'est qu'en fait, sur cette ligne Saint-Sébastien-Guéret, il y avait la gare de Bussière-Dunoise qui, durant la Première Guerre mondiale, était le premier centre de production et d'expédition de viande et de pommes de terre, vers Paris notamment. Donc en fait, Saint-Sébastien était déjà une grosse gare de transit pour ses marchandises vers Paris. Ensuite, Saint-Sébastien, c'était une commune importante à l'époque, il y avait beaucoup plus d'habitants, et on avait des foires importantes, on avait notamment le 10 du mois, une foire au porcelet, qui était très connue, les gens venaient de loin. Donc il y avait une dynamique à la gare de Saint-Sébastien, et les gens avaient plus le réflexe de prendre le train, parce que tout le monde n'avait pas une voiture, donc le train était quelque chose de naturel pour ceux qui avaient du mal à se déplacer.
6: Ce qui était très très vivant, notamment les week-ends.
3: Jean-Luc Minot, fils du chef de gare de Busseau-sur-Creuse dans les années 70-80.
6: Parce que Busseau, c'est un point entre guillemets stratégique, puisque c'est Limoges-Montluçon et par extension Bordeaux-Lyon, mais aussi la fameuse voie donc qui passe par Le Moutier-d'Ain, La Vavée, Fourneau, Aubusson, Feltin, et qui allait jusqu'à Ussel. Et donc ça desservait tous les gens, tous les étudiants par exemple, qui allaient au LMB, à Feltin. Voilà, enfin, le week-end, le vendredi soir et le dimanche soir, c'était une fourmilière. Il y avait un monde, mais vraiment très très important. En tout cas, moi, c'est comme ça que c'est gravé dans mon souvenir. Il y avait un hôtel-restaurant qui a fonctionné, je ne sais plus jusqu'à quelle année exactement. Et les cheminots, sinon, avaient la possibilité, par exemple, je ne sais pas, quand ils faisaient un aller-retour de Guéret-Montluçon, bah, ils appelaient ça un réfectoire, comme dans une cantine, en fait, quoi. Donc, la possibilité de manger, de boire un coup, il y avait un frigo, etc. Ils apportaient leur gamelle, ils faisaient chauffer leur truc, ou ils faisaient leur cuisine. C'était aussi très, très vivant par rapport à ça, quoi. Les mécanos, les contrôleurs. Ouais, encore une fois, c'était très très très vivant, et on parle de ça, ouais, bah, y a une quarantaine d'années, 35 ans, quelque chose comme ça, quoi. Ouais, donc il n'y a pas si longtemps que ça, quoi. Mais...
4: L'âge d'or du chemin de fer en Creuse, c'est aussi le Bordeaux-Genève, ce train international qui traversait la Creuse. Et effectivement, autour des gares, alors notamment des gares de bifurcation comme Vieilleville ou Busseau, il y a tout un écosystème économique qui se crée avec des hôtels. Parce qu'il faut aussi avoir en tête, c'est que quand les lignes ouvrent au début, les trains vont s'arrêter aux gares de bifurcation. C'est-à-dire que on allait de Feltin ou d'Aubusson jusqu'à Busseau, mais on n'allait pas plus loin. Et donc, il y avait des correspondances. Évidemment, c'était des grosses gares de correspondance, et ça imposait parfois de passer la nuit pour prendre la correspondance du lendemain matin, puisqu'on avait trois trains par jour à peu près.
6: Moi, on m'avait offert pour un anniversaire, un Noël, peu importe, une table de ping-pong. Donc, j'aimais beaucoup, beaucoup jouer au ping-pong. Et donc, comme il y avait de la place à l'extérieur de la gare, mais aussi à l'intérieur, parce que la salle d'attente était très grande, il y en a même une deuxième plus petite, si on voulait avoir un peu plus d'intimité. On me laissait la possibilité d'installer ma table de ping-pong. Donc, je jouais très régulièrement avec un monsieur très âgé à l'époque, à la retraite, et qui avait joué au ping-pong à un certain niveau, et qui avait encore un certain niveau à son âge. Et donc, il me sollicitait très souvent, et j'étais très content de jouer avec lui. Mais au gré du passage des voyageurs également, qui voyaient que la table était installée, moi, si j'étais dans les parages et si j'avais fait mes devoirs, et on prenait de raquettes une balle et on improvisait une partie, et c'était chouette, quoi. Ouais. La table de ping-pong dans la salle d'attente de la gare de Busseau, ça fait partie, puisque c'est un moment important, celui-ci en est un, voilà.
4: L'âge d'or du chemin de fer en Creuse, on peut le situer entre 1900 et 1914. La dernière ligne qui va ouvrir, c'est Guéret-la-Châtre en 1906. Et en 1912, on va ouvrir la petite halte de Lavalette dans le nord de la Creuse. Et donc, en 1912, on a 48 gares ouvertes en Creuse. Après, ce qui est exceptionnel dans la Creuse, c'est la diversité des trafics. Déjà, pour un petit département rural, il y a eu quand même les trains internationaux Bordeaux-Genève. D'ailleurs, il y a même eu un projet de ligne de Bordeaux-Odessa qui devait relier le port de Bordeaux à la Crimée en évitant l'Allemagne. Il y a eu les trains de charbon de la Vavée qui étaient un trafic intense. C'était des dizaines de milliers de tonnes de marchandises par an, des trains complets de charbon. On imagine aujourd'hui un petit peu mal tout ça quand on s'arrête à la Vavée. Il y a eu les trains pour les curistes à Évaux-les-Bains. Il y a eu aussi tout ce trafic des maçons qui, à Paris, allaient tous les ans travailler à la belle saison. Et enfin, il y a eu les militaires à la Courtine en 1905, quand on a ouvert le camp militaire de la Courtine. Ça a drainé un trafic assez important, et notamment, on retrouve des images avec des chars, des trains de chars.
6: Certains, pas tous, qu'on appelle les mécanos, donc les conducteurs de train, je leur demandais, avec l'autorisation de mon papa, voilà, pour faire une manœuvre, pour voilà, apporter, transporter un ou deux wagons d'un point A à un point B de la gare. Certains acceptaient, donc moi j'étais comme un dingue, bien évidemment, quoi. Et comme tout gamin qui était dans cette situation-là, j'imagine, je voulais être mécano, conducteur de train à un moment donné. Le truc qui m'a tout de suite freiné, en fait, c'est que mécano, ça dit bien ce que ça veut dire, c'est qu'à l'époque, bah, quand le train tombait en panne au milieu de la campagne, eh ben, c'était à toi de le réparer.
3: Ah, le train pour tous et toutes, le train que vous pouviez rater car vous saviez qu'il y en avait un autre dans l'heure. Le train des tarifs abordables, le train simple et convivial. Peut-être que vous l'avez connu car après tout, la dégradation du service ferroviaire est somme toute assez récente.
7: Le Intercite numéro 3652 à destination de Paris-Austerlitz, départ 15h29. Partira voie A. Il desservira Châteauroux, les Aubrais, Paris-Austerlitz.
8: Alors, ce qui reste en Creuse à date, donc on a effectivement la ligne POLT qui va passer par la souterraine.
3: Yann Desenfants, secrétaire du syndicat des cheminots de la Creuse et aiguilleur sur les gares de Creuse et du Nord Haute-Vienne.
8: Qui fait Paris, Orléans, Limoges, Toulouse. On a la ligne Limoges-Montluçon qui va passer par les gares de Vieilleville, Guéret, Busseau-sur-Creuse, Lavaux-Franche pour la Creuse. Voilà, avec des points d'arrêt voyageurs, qui ne veut pas dire qu'il y ait du personnel, ça c'est autre chose. Voilà, et on a la ligne Busseau-Feltin qui devrait fermer au mois d'août. Voilà. Après, au niveau du personnel, il y a à peu près 45 cheminots qui travaillent en Creuse. Il y a 10 ans, on était plus de 200. Voilà, l'automatisation, la modernisation fait aussi qu'on va sur moins de personnel. Et aussi, on va sur moins de personnel parce qu'on ferme des lignes, donc voilà, moi quand je suis arrivé en Creuse, la gare de Vieilleville par exemple, j'allais y travailler en tant qu'aiguilleur. Cette gare est automatisée comme celle de la souterraine aussi, hein, maintenant, au niveau des aiguillages, elle est faite par Saint-Sulpice-Laurière qui a encore d'autres missions, qui gère pratiquement sur la ligne POLT du Palais-sur-Vienne jusqu'à Châteauroux.
9: Bah de toute façon, dans le Massif central, c'est la dernière qui nous reste, entre guillemets, ligne capillaire. Hein.
3: François Landry, créateur de la page Facebook La Petite Ligne, pour défendre et valoriser la ligne Limoges-Busseau-Feltin.
9: Toutes les autres ont fermé. Si on regarde la carte du vide ferroviaire dans le Massif central, la Petite Ligne, c'est un petit trait en cul-de-sac qui reste au milieu de ce grand vide ferroviaire. On est dans la suite logique de la fermeture de Montluçon-Ussel, Ussel l'accueil le Mont d'Or. Il y a fort à parier que, partie comme c'est, la ligne Montluçon-Guéret fera pas mieux dans quelques années, puisque la petite ligne en fait a bifurcation au niveau de Busseau, c'est-à-dire que d'un côté on a Feltin à Limoges, et de l'autre Montluçon-Limoges, avec la réunification de ces deux lignes au niveau de Busseau. Il y a fort à parier qu'on commence à fermer une des deux ramifications. Après, ils vont nous sortir que c'est le viaduc de Busseau qui est en défaut de maintenance, qui est plus sécuritaire. Et puis là, au moins, bah, ça fermera les deux seules lignes creusoises qu'il y avait. Enfin, on n'aura plus qu'un terminus à Guéret.
10: Tu travailles par n'importe quel temps. Faut toujours faire gaffe. Par rapport à la sécurité, machin, les trucs. Ouais.
3: Arnaud Braconnier, ouvrier sur les voies de chemin de fer pendant 8 ans.
10: C'est pas évident, c'est pas... Alors moi j'ai travaillé pour Colas Rail et ETF, European Travaux Ferroviaires. Moi j'ai vu de telles zones, de tel PK à tel PK protégé.
11: C'est quoi un PK?
10: C'est point kilométrique. T'avais, par exemple, moi j'avais du PK 100 ou PK 150, quoi. J'avais des équipes. Et je devais savoir toutes les équipes à tel endroit où ils devaient être, quoi. Et je devais mettre un SAM, ce qu'on appelle un SAM, un drapeau au milieu de la voie, au cas où il y a un train, avec un pétard. Et pour fermer la voie, tu faisais pareil, quoi. Voilà. Parce que des fois, c'est mal annoncé, quoi. Parce que c'est pas avant, t'as les annonceurs SNCF, et les boîtes ETF ou Colas, ils ont des annonceurs aussi, quoi. Il y y a eu un manque de communication des fois par rapport aux équipes, les machins. Moi, je connais quelqu'un, ça remonte à un an ou deux ans, quoi. Ils ont failli se faire embarquer sous un tunnel, quoi. Il y a un train qui a, parce que c'était un chantier fermé, mais il y a un train travaux qui devait passer, il n'était pas averti qu'il y avait une équipe qui travaillait sous le tunnel, et puis heureusement qu'il y a quelqu'un qui était hors du tunnel qui a vu le train arriver et qui a fait tout pour stopper le train, quoi.
3: Mais alors, qui est responsable de cette diminution de services et de qualité?
5: Alors, la situation actuelle sur le chemin de fer est particulièrement creuse. Elle vient de plusieurs aspects pour moi.
3: Bertrand Giraud, président du comité de défense de la gare de Saint-Sébastien, la Codégas.
5: Elle vient d'abord d'un problème national. C'est-à-dire qu'en fait, au niveau national, on a une ambiguïté politique sur, notamment, qui prend en charge la rénovation du réseau. C'est-à-dire que l'État se désengage de plus en plus de la maintenance, ne veut garder que les grandes lignes, et encore, quand on voit sur la ligne POLT comment ça se passe. Et après, on voit que sur les petites lignes, c'est pareil, l'État a tendance à se défausser sur les régions, à dire aux régions, ben c'est à vous d'entretenir le réseau. Sauf que les régions n'ont pas dans leur mission vocation à entretenir le réseau ferroviaire. Elles acceptent de le faire, il y a un petit peu un chantage. C'est-à-dire, ben, si vous ne le faites pas, on ferme votre ligne. C'est ce qui est en train de se passer avec Guéret-Felletin.
8: En fait, la région est autorité organisatrice des transports TER. C'est elle qui va décider du nombre de transports. C'est pour ça que nous, on les interpelle souvent, y compris moi, sur la ligne Busseau-Felletin. Ça fait très longtemps que je les interpelle quand on n'a aucun train qui peut amener des étudiants au LMB avant 15h. C'est sûr qu'on ne va pas avoir du monde dans les trains. Donc, c'est une vraie problématique. Donc, c'est la région qui est autorité organisatrice. Le problème, c'est que sur nos petites lignes, entre autres, il n'y a pratiquement que du transport de voyageurs. Du coup, SNCF Réseau estime qu'elle va se retourner sur le seul transporteur qu'elle a, donc la région, pour financer les infrastructures, en sachant que la région, elle, ne va pas avoir les finances pour ça, même si elle va faire un contrat plan État-Région avec l'État pour avoir des financements. Quand on voit le nombre de lignes qu'il y a en Nouvelle-Aquitaine, elle ne pourra pas financer tout. Donc c'est pour ça que nous, plusieurs fois, on a interpellé la préfecture en lui disant attention, depuis quelques années, c'est pas possible et la région ne pourra pas financer. Et on le voit, hein, les trois lignes qui ont fermé en Nouvelle-Aquitaine, les trois lignes sont en Limousin.
4: Alors, c'est vrai que la régionalisation des transports a apporté des choses très bien.
3: Pierre-Alain Menant, passionné de l'histoire du chemin de fer, il a écrit l'ouvrage « Histoire du chemin de fer en Creuse » sorti chez les Ardents Éditeurs en juin 2024.
4: Notamment, ça a permis aux conseillers régionaux de rajouter de l'offre. Et ça a été quelque chose d'extrêmement positif. Parfois, on a quand même des frontières avec les régions qui sont extrêmement marquées. Alors, je vais vous donner une anecdote, mais la Nouvelle-Aquitaine, c'est la dernière région qui n'a pas supprimé le compostage des billets. Eh bien, quand vous montez, par exemple, une fois j'ai demandé à un contrôleur, si vous montez en Centre-Val-de-Loire, que vous descendez sur le même train en Centre-Val-de-Loire, vous n'avez pas besoin de composter. Si vous descendez à la gare d'après, Saint-Sébastien, fallait composter au départ. Comment l'usager peut s'y retrouver ?
5: C'est pas qu'on manque de dessertes, c'est qu'elles sont mal positionnées. On a 6 arrêts de train dans chaque sens, donc ça fait 12. On a même un 13e le lundi matin. Donc, on a une desserte qu'on pourrait juger correcte. Sauf que, on ne peut pas être à 8h à Châteauroux le matin pour aller travailler à 8h. Donc, vous voyez, c'est quand même paradoxal. Le premier train, il passe à 8h15 et il arrive à 9h moins 5. C'est quand même trop tard. Alors, on peut se dire, le train, il n'est pas là. Ben si, le train, il existe. Il existe bien, mais il fait demi-tour à la souterraine. Et de l'autre côté, on a le même exemple côté région centre. On a des trains qui arrivent à Argenton, qui font demi-tour à Argenton. Et là, c'est un peu le gros problème qu'on a, c'est qu'on est victime d'un effet frontière. On est dans une Europe qui est censée avoir supprimé les frontières, et nous, on vit de plein fouet les inconvénients d'une frontière, mais d'une frontière qui fait 50 km d'épaisseur. C'est-à-dire qu'entre Argenton et la souterraine, on a un trou de desserte sur la ligne Paul, qui est la troisième radiale de France. On a un trou de desserte en heure de pointe.
8: Au départ de Felletin, vous allez avoir le matin deux trains. Vous allez avoir un train qui fait Felletin-Limoges et au même horaire, un bus qui fait Felletin-Limoges. Alors les deux passent pas par le même endroit, les deux arrivent en même temps à Limoges. Mais évidemment, entre 2 euros et 20 euros, le commun du mortel a vite fait son choix. Hein. Donc oui, c'est de la concurrence déloyale. C'est pas normal qu'un bus coûte moins cher que le train, surtout quand c'est du TER. Voilà, à part dégoûter les gens de prendre le train. Après, le prix du train, c'est un vrai sujet sensible. À savoir que sur le train, alors là, pour prendre des plus grands trajets, mais si vous voulez aller en Espagne ou des choses comme ça, le train est beaucoup plus cher que l'avion. Et ça, c'est pas normal non plus. Ben oui, parce que l'avion, il est détaxé. Mais nous, le train, il y a des taxes dans tous les sens, sur l'électricité qu'on va pomper, sur plein de choses. Alors que l'avion, ben, le kérosène n'est pas taxé. Donc, c'est pas normal. Pour que les compagnies s'implantent dans un aéroport, les compagnies aériennes s'implantent, et ben, souvent, on leur fait des cadeaux. Et des cadeaux, ils arrivent gratuitement. Et puis voilà, c'est tout le système qui est à revoir. Et c'est bien dommageable.
4: On supprime parfois aussi des trains parce qu'on ne les prend pas. Mais d'un autre côté, il y a aussi une offre qui est parfois pas attractive. Quand vous allez en Suisse, sur n'importe quelle ligne, vous avez un train par heure, y compris dans les régions les plus rurales. Ici, prendre le train, c'est parfois un peu un acte militant. Moi, tout à l'heure, je vais repartir, je vais aller à Périgueux. J'ai 1h44 de correspondance à Limoges. Donc, mon trajet fait 177 km. C'est écrit sur mon billet. Je vais mettre un peu plus de 4 heures. C'est-à-dire que je vais y aller, finalement, à la vitesse d'une voiture sans permis.
8: L'État est encore actionnaire de SNCF, hein, et c'est lui qui décide de qui dirige la SNCF. Donc même si on s'autofinance et que il y a quand même l'État derrière, et c'est l'État qui va décider de telle ou telle chose. En gros, la disparition du fret, c'est dû à l'État qui a voulu, soi-disant sous contrainte européenne, ouvrir la concurrence, comme il est en train de le faire pour tout le transport de voyageurs, en disant que c'est l'Europe qui les oblige, en sachant qu'il y a la Belgique qui a dit qu'elle refusait. Je crois qu'il y a les Pays-Bas aussi qui a dit qu'elle refusait, et je crois qu'il y a le Danemark. Donc c'est possible de refuser cette ouverture à la concurrence, alors là plus du voyageur parce que le fret s'est déjà fait depuis des années, mais c'est possible. Après, c'est juste une volonté politique de le faire ou pas.
3: Lors de ces entretiens, plusieurs intervenants m'ont avoué qu'aujourd'hui, prendre le train était un acte militant. Ils le font par passion, mais le service rendu n'est plus là. Et encore une fois, au regard de ce que font certains de nos voisins européens, il s'agit bien d'un choix politique et non d'une fatalité. Depuis cet enregistrement, la petite ligne, c'est-à-dire la ligne Guéret-Felletin, a vécu son dernier voyage le dimanche 31 août 2025. Elle est désormais remplacée par des cars régionaux. Le train en France s'est tout d'abord développé pour des raisons industrielles. Et savez-vous que si aujourd'hui, sur les transversales comme la ligne Polt ou la décriée Clermont-Paris, dont on parle régulièrement, eh bien s'il y a autant de soucis sur ces lignes, des soucis de retard

0: Faire en Creuse, on va aussi se poser cette même question de la desserte des bassins houillés. Le chemin de fer arrive en 1856 en Creuse avec la ligne Paris-Limoges, mais c'est, on va dire, presque anecdotique, puisqu'il n'y a que trois gares desservies dans la Creuse, Saint-Sébastien, la Souterraine et Forgevieille. Et le vrai début du chemin de fer en Creuse, ça va être l'ouverture de la ligne de Saint-Sulpice-Laurière à Montluçon. Et là, va y avoir des débats assez forts sur la direction que devait prendre la ligne, puisque Guéret, à l'époque, est moins peuplé qu'Aubusson, et donc il y a un débat de savoir si la ligne doit passer par Guéret ou par Aubusson, sachant que la Creuse, on va dire, économique et industrielle à l'époque, c'est Bourganeuf, Feltin et Aubusson. Et notamment pour les bassins houillés, il y a un conseiller général qui se nomme Dumiral, qui était conseiller général de Feltin, qui a milité très fortement pour que le chemin de fer ne desserve pas Guéret, mais passe plutôt par le bassin houillé de la Vavet. C'est beaucoup l'objectif industriel qui va dicter le tracé des lignes au début. Et là, quand on a ce débat en Creuse de savoir où doivent passer les lignes de chemin de fer, c'est les marchandises qu'on doit transporter qui sont évidemment primordiales.
1: Il y avait énormément de fret, d'autant plus que Busseau, juste en face, donc de l'autre côté des rails, il y avait la laiterie qui s'appelait à l'époque Négobereuf, donc était assez connue notamment pour fabriquer des fromages à pâte molle.
2: Jean-Luc Minot, fils du chef de gare de Busseau-sur-Creuse dans les années 70-80.
1: Voilà, donc il y avait donc du fret par rapport à ça. Il y avait les wagons estampillés Steff, je me souviens. Il y avait aussi le Cernam, qui était un service de transport de tout un tas de trucs. Il y avait encore, on en voit encore un tout petit peu, mais vraiment à la marge des wagons qui transportent des pierres, des caillasses, du bois un petit peu. Et c'était aussi vivant donc au niveau des voyageurs, mais aussi par rapport au trafic de marchandises. Il y avait des manœuvres régulièrement qui se faisaient à la gare de Busseau. Certains mécanos qui étaient très sympas avec moi me laissaient monter dans la cabine et toucher un petit peu les trucs, et c'était rigolo, quoi. Donc voilà, ouais. C'est comme ça que voilà, j'ai appris l'usage du crocodile. Le crocodile, c'est une sorte d'alarme qui se déclenche en fait si voilà, la personne malencontreusement s'endort dans la cabine du train, mais qui fait que le train s'arrête parce que le mécano s'est endormi, quoi. Voilà.
3: Un train fret, il a même certains avantages.
2: Yann Desenfants, secrétaire du syndicat des cheminots de la Creuse et aiguilleur sur les gares de Creuse et du Nord Haute-Vienne.
3: Pour entretenir, malgré ce qu'on pense, malgré le tonnage, en fait, il a une importance. Vous avez dû entendre parler qu'on supprime des trains pour les feuilles à l'automne, qu'on supprime des trains à la période hivernale parce que la caténaire gèle. Mais en fait, tous ces trains fret, ils avaient cette utilité, c'est que ils roulaient la nuit souvent. Les trains étaient lourds, donc ça nettoyait vraiment bien la voie et entre autres le rail, donc on n'avait pas ce problème de feuilles. Et également, ces trains étaient assez lourds et du coup, en fait, sur la caténaire, ça empêchait que la caténaire gèle parce qu'ils tiraient de l'énergie en permanence et il y avait des trains réguliers, alors que là, on a des périodes où il y a 6 heures sans train, donc c'est ça la problématique. Voilà.
4: Nous, on est victime sur la ligne Polt de la suppression du fret. Indirectement, pourquoi ?
2: Bertrand Giraud, président du comité de défense de la gare de Saint-Sébastien, la Codégas.
4: Parce qu'en fait, les trains de fret, ils circulaient la nuit. Et quand c'était l'hiver qu'il y avait du givre, et qu'un train de fret de 8000 tonnes qui passe, ça tire dans la caténaire. Donc au niveau électricité, ça pompe, comme on dit. Et du coup, ça chauffait la caténaire. Donc le matin, les premiers trains de voyageurs, les premiers intercités, les premiers TER n'avaient pas de problème de givre, parce qu'il y avait des trains qui passaient régulièrement, et notamment des trains de fret. Maintenant que les trains de fret ne passent plus la nuit, il n'y a plus le Talgo non plus qui passait juste avant, qui venait d'Espagne, et bien qu'est-ce qui se passe? Quand il fait froid, il y a du givre sur la caténaire, et ils sont obligés de ralentir les trains, voire maintenant, des fois par exemple, quasiment les supprimer, quand il y a du vent. Et donc qu'est-ce qui se passe? Ils sont obligés de mettre une loco racleuse devant les premiers intercités pour que la loco, alors la loco, elle a un pantographe spécifique qui racle la caténaire pour éviter que le train derrière soit pénalisé. Sauf qu'ils n'ont pas assez de loco racleuses, ils n'ont pas assez de personnel. Donc en fait, qu'est-ce qu'ils font ? Ils font passer une loco racleuse et ils mettent deux

0: intercité à la queue leu leu derrière. Donc au lieu d'avoir un intercité toutes les heures, un horaire cadencé, normal, on se retrouve avec le premier intercité, il est dans son horaire normal, et le deuxième, il est juste derrière. Sauf que nous, on a un TER en correspondance le lundi. Et la correspondance, elle saute. Et là, ça illustre parfaitement toutes les problématiques qu'on a. Parce que personne n'a pensé à dire « Ah bah oui, mais attendez, en décalant l'intercité, on fait sauter la correspondance avec le TER. » Et donc là, quand vous dites « En parler aux régions », ils vont vous dire « Bah oui, mais c'est Intercité qui a déplacé son train. » Quand vous en parlez à Intercité, ils vont vous dire bah, « Les régions qui a déplacé leur TER. »
1: Donc en enlevant les trains de fret, on a rendu les lignes plus fragiles, plus soumises aux aléas climatiques. Comme si on avait cassé l'équilibre de la biodiversité du chemin de fer, pour filer la métaphore. Mais la disparition du fret a d'autres conséquences néfastes, comme l'augmentation des camions sur les routes, l'augmentation donc de la pollution et le coût que tout cela engendre.
2: Des camions qui vont rouler sur des routes communales, qui vont rouler à plein d'endroits, détruire les routes. Quand le fret est sur le fer, en gros, il y a des taxes, il y a des péages, donc il y a un entretien régulier. Là, le problème, c'est que les camions, ils payent rien, quoi. Donc, c'était bien un peu pour ça que l'écotaxe avait été mise en place, mais vite enlevée. Alors, même si c'était que sur les grands axes, on voit bien que nos routes communales, départementales, elles se dégradent et qu'il faut toujours plus d'investissement. Je crois qu'au département, c'est le premier, c'est là où ils mettent le plus de financement, hein, dans les routes, et il en faudrait trois fois plus, hein, pour réparer nos routes, parce qu'on voit bien ces énormes camions qui sont sur nos routes et qui détruisent et qui en contrepartie ne payent rien, quoi. Et c'est encore l'usager derrière qui va payer. Ça a été une volonté politique. Alors, ils ont beau faire des beaux discours sur l'écologie, prenez le train, c'est plus écologique. On voit bien que dans les faits, rien n'est fait. On parlait du fret juste avant. La Suisse, c'est pas des philanthropes. La Suisse, ils obligent les camions qui veulent traverser le pays à le faire par le fret, sur un train. Donc, pourquoi nous, on n'oblige pas tous ces camions qui traversent le pays à le faire sur un train. Après, derrière, on n'est pas dupes, hein. On sait que derrière, les péages, ils vont avoir moins d'argent. Voilà, donc les copains aux politiques, Vinci ou des choses comme ça, on sait que derrière, c'est ça aussi. Mais après, tout dépend ce qu'on veut. Si on veut une écologie, si on veut moins de morts, parce qu'il y a toute la sécurité routière derrière, tout ce qui peut se passer. Donc voilà, là, il faudrait une vraie volonté politique.

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1: Et là, la SNCF, elle est mondialisée, hein. Elle a des trains dans tout, partout, ou des transports partout, hein, pas que. Et du coup, elle va faire du fret à l'étranger, mais elle n'en fait pas en France, pratiquement. Elle va concurrencer, elle va en Espagne, elle va partout faire. Elle a aussi des métros, elle a plein de choses. Hein. Mais oui, Geodis, c'est le plus gros transporteur routier en plus de France, et ça appartient à la SNCF.

0: En août 2025, la dernière ligne capillaire interne à la Creuse, la ligne Busseau-Feltin, affectueusement appelée la petite ligne, s'arrêtait définitivement. Penchons-nous sur une fermeture annoncée, on pourrait presque dire programmée, alors que la mobilisation populaire au moment de ces enregistrements, c'est-à-dire printemps 2025, battait son plein. Une pétition contre la fermeture de la ligne avait même rassemblé près de 22 000 signatures.
1: On a voulu tuer cette ligne de toutes les manières possibles.
0: François Landry, créateur de la page Facebook La Petite Ligne, pour défendre et valoriser la ligne Limoges-Busseau-Feltin.
1: Il faut savoir que jusque dans les débuts des années 2000, la gare de Feltin avait, avait en trafic bois le plus gros trafic du Limousin, c'est-à-dire la plateforme est toujours existante. Il y avait deux trains de bois qui partaient par semaine de la gare de Feltin. Aujourd'hui, ça a été remplacé par des camions. Qui d'ailleurs on n'en parle jamais mais esquintent toutes les routes de la Creuse et ça demande des millions d'euros également pour refaire tout ce qu'ils dégradent. On avait bien sûr pas de concurrence déloyale du bus comme aujourd'hui, c'est-à-dire que là en ce moment on a beau se battre à tous les comités de ligne pour demander un abaissement du billet de train. Il faut savoir qu'en ce moment sur un Feltin-Limoges on est à 23 €, le bus le fait pour 2,30 €. Alors on nous répond en permanence qu'il y a des abonnements qui existent, mais enfin pour l'avoir fait plusieurs fois en simulation, le billet reste le quintuple, même avec abonnement par rapport au bus. Hein, donc ça, voilà, c'est une concurrence déloyale une de plus. Donc voilà, toutes ces choses-là, plus les horaires qui avaient été, on va dire complètement passés à la moulinette et qui n'avaient plus aucun intérêt pour les voyageurs, tout ça a fait qu'il y a eu moins de fréquentation, il y a eu moins d'intérêt pour cette ligne, moins d'investissement, et puis voilà, on l'a tué gentiment.
2: Mais effectivement, on laisse dépérir parce qu'on n'a pas les investissements et on n'a pas l'argent nécessaire pour le faire, donc on va privilégier des lignes au détriment d'autres.
0: Yann Desenfants, secrétaire du syndicat des cheminots de la Creuse et aiguilleur sur les gares de Creuse et du Nord Haute-Vienne.
2: Les toutes petites lignes comme on peut avoir entre Busseau et Feltin, on va commencer par mettre des horaires qui ne correspondent à rien et dire regardez, elle n'est pas empruntée du tout. C'est sûr, hein, quand vous partez à 14h de Guéret pour arriver à 14h50 à Feltin, qui ça intéresse? Il faut être honnête, hein, et c'est le premier train pour aller à Feltin. Donc c'est dommage, hein, parce que vous avez quand même 3 ou 4 lycées sur l'axe qui sont desservis. Et après, politiquement, on le voit, hein, ils préfèrent qu'il y ait des camions, hein, malgré tout. Hein. Ils préfèrent que, même si publiquement ils vont dire que c'est pas écologique, des choses comme ça. Il n'y a pas très longtemps, j'ai rencontré le président de la Comcom de Guéret, parce que dans Guéret, vous avez une voie là, qui s'en va dans toute la zone industrielle et qui dessert un paquet d'entreprises. Cette voie, elle appartient à la Comcom. Moi, il y a quelques temps, j'ai été les voir pour leur dire il faudrait faire des travaux sur cette voie, sinon ils vont nous la fermer. Là, en décembre, on n'a plus le droit de circuler dessus. Alors, on n'a plus de train. Bon, voilà. Mais là, ça, le jour où il va falloir réouvrir, ça va coûter beaucoup plus cher que ce que ça pourrait coûter. Là, de mémoire, il y en avait pour 800 000 € pour à peu près 1 km là, dans la zone industrielle. Alors c'est sûr, ça fait beaucoup. Mais après, on est tranquille pour 90 ans. Et les routes, moi j'aimerais bien savoir combien ça coûte de refaire les routes avec tous les camions qui peuvent passer dans la zone industrielle. Et le prix, je crois qu'il est équivalent du kilomètre. Donc je vois pas. Après, c'est des volontés encore politiques de faire telle chose ou telle chose.
3: Il y a des oublis sur le territoire.
0: Bertrand Giraud, président du comité de défense de la gare de Saint-Sébastien, la Codégas.
3: C'est vrai que ces petites lignes, je pense qu'elles ont aussi, fait l'objet d'une négligence de la part des élus. C'est-à-dire que c'est pas maintenant qu'il faut tirer la sonnette d'alarme sur Guéret-Feltin. Il aurait fallu s'occuper de cette ligne il y a 10-20 ans pour mettre une bonne desserte dessus. C'est là que les élus auraient dû taper du poing sur la table pour dire on veut une bonne desserte, dire ça à la région. La région aurait dû dire à l'État donnez-nous les moyens d'entretenir cette ligne, on peut répartir les financements. Enfin voilà. C'est-à-dire que là aujourd'hui, ce qui arrive aujourd'hui, on réagit dans l'urgence, Bon, c'est mieux que de ne pas réagir, mais c'est un petit peu trop tard pour le faire.
1: Eh ben, des chiffres, il n'y en a pas. Un CM1 pourrait le sortir, un chiffre comme ça, entre 50 et 80 millions d'euros pour refaire 30 km. Bon, il y a une grosse marge déjà. Aucune étude a été faite. Voilà. Le seul problème, par contre, c'est que s'ils nous la suspendent avant de faire l'étude, il faut savoir qu'une ligne ferroviaire, dès qu'elle est fermée, pour la faire réouvrir, c'est déjà tout un combat. Il faut savoir rien qu'un passage à niveau, et elle en a des dizaines par exemple, au bout de 72 heures, on ne peut pas rouvrir une ligne sans recontrôler de A à Z un passage à niveau. Alors après, on a le problème de la végétation qui s'installe très rapidement. Donc en fait, on va être amené à remettre des dizaines de millions d'euros si un jour on veut refaire déjà rien qu'une étude pour savoir l'infrastructure, où elle en est, qu'est-ce qu'il faut refaire, etc. Donc plus en fait on va la suspendre rapidement, plus elle va nous coûter cher, ou plus ça sera impossible de la remettre en circulation rapidement, ou même un arrêt définitif en fait. C'est ce qui va la tuer à coup sûr. On l'a vu pour Molluçon-Ussel, c'est-à-dire que même pour leur projet de voie verte, ça leur coûte des millions d'euros pour la redébroussailler, voir dans quel état elle est en dessous de la végétation. Enfin, on est pris à la gorge là en fait. S'ils font ça, c'est la mort assurée de la ligne.
2: Parce que les chiffres qui sont donnés par SNCF nous paraissent aberrants pour ce type de ligne, et on va pas faire une ligne TGV entre Feltin et Busseau. Donc nous, ça nous paraît, enfin les prix nous paraissent aberrants, en sachant que on a une problématique de voie, mais aussi de tunnels. Ces tunnels, on nous annonce à pratiquement 12 millions de tunnels, 12 millions de travaux. Nous, on a estimé à 2 millions, voilà, donc ça fait déjà 10 millions d'économies. Mais après, encore faut-il, voilà, quand on va vous dire que si vous voulez garder la ligne, c'est 70 millions, ben effectivement, pour 35 km, ça va intéresser personne. Nous, on pense que les sommes sont astronomiques pour cette partie de ligne.
4: Moi, ma fonction, j'ai fait un peu de tout, quoi. J'ai fait de la pose, la sécurisation, responsable de chantier et accompagnateur en machine.
5: Arnaud Braconnier, ouvrier sur les voies de chemin de fer pendant 8 ans.
4: Bah, la pose, c'est surtout quand tu as des créations de lignes, des rénovations de lignes. C'est-à-dire que sur une rénovation de ligne, tu changes les traverses, tu changes le caillou, tu changes le rail. Bon, après de la création, c'est bon, ça c'est pas nous qui faisons, tu as une plateforme. Et après, c'est toi qui crées la ligne, quoi. Bah oui, tu as les chantiers fermés, par exemple. Chantiers fermés, c'est-à-dire que les trains ne roulent pas. T'as juste des trains de chantier qui roulent, quoi. Après, t'as les chantiers ouverts, mais là, qui sont protégés par des annonceurs. C'est-à-dire, t'as un mec tous les 100 ou 150 mètres, je sais plus, avec une trompe, je sais plus comment ils appellent ça, quoi. Le premier averti qui sonne, qu'il y a un train qui arrive, le chef, il dit, voilà, quand le train est à tel machin, toi, tu sonnes. Après, c'est le rôle de chaque annonceur qui sonne l'un derrière l'autre, quoi.
1: 2,5 millions. Pour changer, et là c'était une opération, en fait on appelle ça des gros travaux, mais dans la vie du chemin de fer, c'est une opération courante de maintenance. C'est un petit peu comme quand on bouche les nids de poules sur une route. C'est-à-dire que cette ligne, elle est équipée uniquement en traverse bois, à partir de Busseau jusqu'à Feltin sur les 30 derniers kilomètres. Et voilà, de temps en temps, bah, le bois ça pourrit, il faut renouveler les traverses qui pourrissent. Donc on n'était pas dans un renouvellement complet de l'infrastructure, on était dans une phase d'entretien, mais qui a été fait de grande ampleur, et voilà, maintenant on nous dit que ça suffit plus, alors que ça fait à peine 2 ans que ça a été fini. Toujours pareil, aucune limitation de vitesse non plus pour franchir les tunnels, on est juste là dans des réglementations de voûtes en briques, c'est-à-dire ça fait plus de 100 ans que ces voûtes en briques tiennent, bon, bah, du jour au lendemain on nous dit qu'il faut projeter du béton par-dessus, pour les sécuriser encore plus. À l'heure actuelle, il n'y a aucune brique qui est par terre, hein, et le train passe sous les tunnels, pareil, à vitesse commerciale. Donc on est encore une fois de plus dans un argumentaire sécurité, mise aux normes, etc., alors que ça pose aucun problème pour faire circuler 2 autorails par jour. On n'est pas sur une ligne TGV.
4: Puis tu travailles par n'importe quel temps, ça neige, ça vent, ça pleut, tu travailles toute la journée dehors, et c'est physique, quoi. Une traverse, c'est 300 kg, quoi. Et des fois, quand on échange les traverses, t'es obligé. Bon, les traverses sont posées par le train, mais après, faut les remuer, faut les. Enfin, voilà, quoi. Non, mais nous, le train les posait, et nous, à la baramine, après, on les remettait, parce que c'est au millimètre près, quoi.
6: Ah oui, il y a un train qui passe. traverse.
4: Voilà, ouais, qui met les traverses, tac, tac, et après, toi, tu les règles. Après, soit tu le fais à la main, soit t'as une tifoneuse, ouais. Tu serres les boulons, quoi. T'as les mecs qui, devant qui le posent, et t'as les mecs derrière qui siphonnent. Soit tu les fais à la main, ou soit t'as les boulonneuses, quoi, pour faire.
1: On savait qu'elle commençait à faire beaucoup parler, cette ligne, mais 22 000 personnes au-delà des frontières de la Creuse, on se rend compte qu'il y a beaucoup de gens qui sont partisans pour laisser ces lignes ouvertes. On a des commentaires également de gens qui disent ben moi, c'est dommage, parce que quand je venais à la Cité de la Tapisserie, j'empruntais ce train. Enfin, voilà, on n'est pas sur une fréquentation digne de la Polte, hein. On est sur de la ligne de desserte fine. Mais voilà, il ne faut pas dire que ce train était jamais utilisé. Je ne me suis jamais retrouvé tout seul dedans, par exemple. Alors, on n'est pas sur des masses considérables, mais en même temps, elle est parcourue par du matériel adapté à cette capacité. Mais il y a du monde quand même qui l'emprunte.

0: La pétition « Touche pas à ma petite ligne » a recueilli près de 22 000 signatures. De nombreux rassemblements et manifestations se sont déroulés pendant tout le printemps 2025 pour empêcher la fermeture de la ligne Busseau-Feltin. Mais la fin de cette ligne ferroviaire était, comme on l'a vu, décidée depuis longtemps et elle a effectivement fermé en août 2025. Sur Radio Pays de Guéret, nous sommes d'inlassables optimistes et il est précieux de terminer cette série par des combats qui ont abouti, car il y en a. Même si la ligne Busseau-Feltin a fermé en août dernier, d'autres mobilisations, comme celle pour le maintien de la gare de Saint-Sébastien, toujours en Creuse, durent depuis 30 ans.
1: Comment je vois l'avenir du train en France ? C'est une bonne question. J'ai envie de dire, il dépendra beaucoup des politiques, parce que ça part d'abord d'en haut avec les moyens. Mais il dépendra aussi beaucoup des citoyens. J'ai envie de dire, qui aurait dit il y a 30 ans qu'on serait là encore 30 ans après et que le guichet serait là ?
0: Bertrand Giraud, président du comité de défense de la gare de Saint-Sébastien, la Codégas.
1: Et notre guichet est toujours là. Pourquoi ? Parce qu'il y a des habitants qui se sont levés, qui ont dit aux élus, vous baissez les bras, nous pas. Et on a fait la politique commerciale de la SNCF, on a distribué nos propres tracts, on a distribué nos propres fiches horaires, et on a réussi à la sauver, cette gare. Donc j'ai envie de dire, il y a aussi une démarche citoyenne derrière ça. Si les citoyens vont voir leurs élus en disant, moi je veux garder mon train, il y a des pétitions qui circulent, c'est très bien. Mais les pétitions, c'est pas tout. Les élus, faut aussi les choper entre quatre yeux, comme j'aime bien le dire, et leur dire, le train, nous, on veut le garder. Si les habitants font cet effort, les trains peuvent être conservés. Le train a de l'avenir, parce que avec le dérèglement climatique, aujourd'hui, on sait faire des autorails, des trains qui ne consomment pas, on a du bimode, il y a un avenir pour le ferroviaire. Mais la décision, elle est politique et citoyenne.
2: C'est toujours triste parce que c'est ce qui représentait une autre vie, hein, une autre époque. Et c'était l'époque où les communes, les villages étaient très vivants. Et quand on regarde des cartes postales du début du siècle, c'est très marrant, c'est de voir tous ces gens dans la rue. En fait, ces villages extrêmement vivants. Et aujourd'hui, ça a complètement disparu.
0: Pierre-Alain Menant, passionné de l'histoire du chemin de fer, il a écrit l'ouvrage « Histoire du chemin de fer en Creuse » sorti chez les Ardents Éditeurs en juin 2024.
2: Je pense qu'il y a plusieurs choses pour sauver le train en milieu rural. Premièrement, il y a une question d'investissement. On voit de temps en temps des chiffres dans la presse, mais la France serait un des pays qui investit le moins par habitant pour le ferroviaire. Et la première étape, c'est si on veut que les gens prennent le train, c'est que le train soit compétitif en termes de temps de parcours. Or, c'est pas toujours le cas, et je peux vous assurer qu'entre Limoges et Guéret, c'est pas le cas, parce qu'une fois, je venais de Feltin, le train était en retard, j'ai pas pu prendre la correspondance pour Limoges, du coup, je suis allé avec les gens de la SNCF dans un taxi. Nous sommes partis après le TER de Guéret, mais nous sommes arrivés avant le TER à Limoges. Voilà. Le deuxième sujet, c'est les tarifs, une simplification des tarifs. Et troisièmement, c'est une coordination entre les différents modes de transport public. Comme il y a en Allemagne, c'est-à-dire qu'avec un abonnement à 50 euros par mois, on a accès à tous les moyens de transport du territoire. Là, aujourd'hui, vous habitez à Guéret, vous allez de temps en temps à Limoges. Il faut que vous achetiez votre abonnement de bus à Guéret, votre abonnement de bus à Limoges, votre abonnement TER. Si de temps en temps vous allez à la souterraine ou au Busson, c'est encore les cas régionaux, c'est une autre tarification. Donc à un moment, tout ça est très complexe et il y a un besoin de simplification.

0: Alors les actions que nous avons menées autour de cette gare, ben d'abord elles ont été des actions d'urgence parce que nous nous sommes constitués dans un contexte où le guichet était menacé de fermeture 2 jours par semaine, et puis les 2 jours se seraient sûrement transformés en du définitif. Donc on a d'abord été dans une réaction d'urgence pour faire faire marche arrière à la SNCF, ce qu'on a réussi à faire. Après, on s'est battu sur les dessertes aussi, parce que pour avoir de meilleures dessertes, et dessertes intercités, Corail qui s'appelait à l'époque, et qu'on a réussi à sauver en 2000, mais qu'on a perdu en 2007. Et l'autre aspect de l'association qui est peut-être les deux autres aspects, parce qu'ils sont liés, qui sont peut-être les plus importants, c'est que on s'est rendu compte que cette gare, il fallait, la faire vivre, apporter une dynamique et aussi exploiter le potentiel commercial. Parce que quand la SNCF a dit en 1996 on va fermer cette gare parce qu'elle n'est pas rentable, nous on s'est dit elle n'est pas rentable, on va voir. Et donc on s'est mis à faire nos propres fiches horaires, on s'est mis à faire des tracts qu'on a diffusés à 6000 exemplaires sur toutes les communes alentours. Et derrière, on s'est rendu compte, dans ces tracts, on donnait les horaires de la gare, on incitait les gens à l'utiliser, on donnait des exemples. À l'époque, c'était facile de prendre le train le matin, d'aller voir quelqu'un au CHU de Limoges, c'est toujours possible aujourd'hui, et de revenir le soir au train. On peut aller faire des courses à Châteauroux, à Limoges, donc il y a à la souterraine, il y a un potentiel d'utilisation, on donnait des exemples, et on s'est rendu compte que, en fait, avec cette politique, on a remonté le chiffre d'affaires et la fréquentation de 35% en 9 ans. Donc on a démontré qu'en fait, la SNCF qui voulait fermer ce guichet n'avait absolument pas cherché à exploiter le potentiel commercial et qu'il existait bien.
1: Quand par exemple on a réussi à obtenir des vrais horaires pour que les travailleurs puissent se rendre à Limoges le matin et revenir le soir,
2: François Landry, créateur de la page Facebook La Petite Ligne, pour défendre et valoriser la ligne Limoges-Busseau-Feltin.
1: En campagne de communication, à part sur La Petite Ligne, où on a fait des tracts personnels, qu'on distribuait à droite à gauche, des publications partagées sur les réseaux sociaux, on n'a eu aucune affiche digne de ce nom et aucune communication sur le fait que le train repassait à des horaires compatibles avec les travailleurs et les lycéens. Parce que la phrase qu'on entendait le plus souvent dans les communes où elle est traversée, c'est « Ah bon, il y a toujours un train qui roule dessus, je pensais qu'elle était fermée, etc. » Donc déjà, le premier axe a été de la valoriser au niveau de son infrastructure et patrimoine. C'est-à-dire il y avait beaucoup de publications sur ses ouvrages d'art, le matériel qui roule dessus, etc. Déjà, rien que pour que l'image de cette ligne-là revienne dans les esprits. Après, donc, on s'est attaqué à la partie horaire, qu'on a bataillé pour avoir des horaires décents. Dès qu'ils ont eu lieu, on a fait une campagne où on a promu ces horaires. Tous les comités de ligne, on allait râler en disant que les horaires étaient complètement inadéquats.
3: C'est ouvert à tout le monde.
1: Il y a un comité de ligne par an. C'est ouvert à tout le monde. Voilà, chacun propose ses idées, etc. Elles sont étudiées et si elles sont jugées pertinentes, elles sont mises en place.
0: On essaye de mettre en place des produits touristiques autour de cette gare, d'en faire notamment le point d'accès de la vallée des Peintres.
2: Bertrand Giraud, président du comité de défense de la gare de Saint-Sébastien, la Côte-des-Gas.
0: On a la chance d'être à côté de la vallée des Peintres, à côté de la vallée de la Creuse, on a des sites touristiques formidables. On a des chemins de randonnée, là avec des bénévoles on est en train de remettre en état l'ancienne ligne Saint-Sébastien-Guéret qu'on a appelée la Ferro Verte, donc là on a une artère majeure qu'on peut utiliser pour plein de choses d'ailleurs, pas uniquement la randonnée pédestre, hein, ça peut être les cavaliers, les motards, les quads, mais on peut l'utiliser aussi comme véritable point d'accès touristique pour des touristes. Et notamment, c'est là-dessus qu'on travaille, des touristes qui veulent faire du tourisme sans voiture. On travaille avec la commune d'Aiguzon-Chantôme, dans l'Indre, sur un projet de location de vélos, de points de location de vélos, qui seraient mis dans les gares, comme Argenton, Aiguzon, Saint-Sébastien, mais également dans les points touristiques, un peu comme le style Vélib. C'est-à-dire, on peut envisager, là, moi je le vois bien, à Paris, il y a les gens, de moins en moins de voitures. À Paris, on voit beaucoup de vélos, on voit beaucoup de trottinettes. Pour beaucoup de gens maintenant, la voiture n'est pas forcément l'outil pour aller en vacances. Donc nous, ce qu'on veut, c'est répondre à un public qui viendrait en train, aurait réservé son vélo, donc arrive dans une gare, on va dire par exemple Aiguzon, réserve son vélo, la personne prend son vélo, va à Gargilès, visite Gargilès, elle pose le vélo, ensuite elle décide de faire Gargilès-Fraisselines en randonnée, et à Fraisselines, elle reprend un vélo et elle revient à la gare de Saint-Sébastien. C'est un cas d'usage qu'on peut envisager. Voilà, c'est un exemple des projets sur lesquels on travaille.
2: Les enregistrements qui ont servi à ce documentaire ont été réalisés au printemps 2025, lors de la mobilisation des Creusois pour sauver la dernière ligne capillaire interne au département. La fermeture de cette ligne a cependant été actée en août 2025. Depuis, d'autres mobilisations groupant plusieurs départements ont vu le jour, comme le mouvement « La colère des sans-trains », qui se bat pour l'amélioration de l'entretien des lignes TER en Nouvelle-Aquitaine et Massif Central. Rendez-vous compte que, en Ardèche par exemple, il n'y a ni train, ni gare depuis 1973. Pourtant, en 1840, le département comptait 96 gares et plus de 540 km de lignes. Pour en savoir un peu plus sur le sujet, je vous conseille le journal Reporter qui a publié une carte très intéressante de l'état réel des trains du quotidien. On y voit clairement des nœuds ferroviaires autour des grands axes urbains et des vides dans les zones rurales. Au moment où le changement climatique nous oblige à repenser nos déplacements, il est plus que dommage que les nombreuses lignes de train existantes soient laissées à l'abandon. Merci aux participants à ce reportage, Bertrand Giraud de l'Association de défense de la gare de Saint-Sébastien, Codégas, Pierre-Alain Menant, auteur de « Histoire du chemin de fer en Creuse », Yann Desenfants de la CGT Cheminots, François Landry, à l'origine du mouvement « Touche pas à ma petite ligne », Arnaud Braconnier, ancien ouvrier sur les voies de chemin de fer, et Jean-Luc Minot, fils de chef de gare à Busseau. Et en illustration sonore, je vous laisse avec le morceau d'un jeune Ardéchois, Simon Tabardel, et le bruit des camions. Réalisation, Anne-Laure Le Joliffe. Production, Radio Pays de Guéret.
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0: Des arbres s'élèvent dans un paysage plat. Il arrive dans un village. Dans un restaurant.
1: Des oiseaux picorent dans la gueule béante d'un crocodile. Le paon baisse la tête. Le paon baisse la tête.
2: T'as fait d'autres choses ?
1: Le porc-épic recule.
0: Il arrive dans une ferme où deux chiens l'accueillent. Des ombres des arbres.
1: La panthère s'immisce entre des antilopes. Elle boit au point d'eau. Une demi-coque de fruits se pose à la surface de l'eau. Des daims reculent, des loups montrent les crocs. La coque arrive au pied d'un rocher. Elle se remplit d'eau et s'élève. Il tire sur la ficelle, il récupère la coque. Il boit dedans.
2: Peut s'employer dans les deux cas.
1: Quatre gerboises l'observent.
2: Peut s'employer dans les deux cas.
1: L'enfant lève la tête.
0: Les deux hommes se regardent en souriant.
1: L'enfant lève la tête. Il la pose à côté de lui.
0: Elle prend son portable et numérote. Il plonge le bâton.
2: Plonger ! Descendre en piqué !
0: Il le ressort.
1: Des vautours planent dans le ciel.
0: La voiture emprunte une rue encerclée par de grands édifices défraîchis et se gare sur le côté de la chaussée.
2: Plonger !
1: Antilope recule. Antilope recule.
2: Descendre en piqué.
1: Une silhouette avance au sommet d'une falaise
0: et se dirige vers un bâtiment à la porte vitrée.
1: L'enfant lève les yeux.
0: Le regard dans le vague.
1: L'enfant lève les yeux.
2: Tu as fait d'autres...
1: Quatre pattes de fauve se distinguent à contre-jour. L'animal avance au bord de la falaise. Il descend sur un rocher plat. Un héron s'envole.

0: Les paysages campagnards défilent sous un ciel nuageux. Les voitures éclaboussent l'eau tombée sur le goudron.
1: Le tigre descend. Il va vers le point d'eau. Il s'arrête. Il boit.
0: Des poteaux électriques se dressent en ligne et entourent un champ de caravanes blanches que survole un avion.
1: La panthère se lève et l'observe. Les loups l'observent.

0: Madame C paraît épuisée et a des vomissements bilieux. Aucune selle n'a été émue.
1: Madame C paraît épuisée.
0: Devant une douleur abdominale persistante, un ballonnement abdominal accompagné d'un météorisme hyper sonore à la percussion, le chirurgien des urgences diagnostique une occlusion intestinale aiguë. La pression artérielle est à 12,9. Le pouls est à 118 battements par minute et la température est à 38.

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1: Monsieur G, 75 ans, de nationalité française, est hospitalisé le 11 décembre en fin de soirée dans le service de soins intensifs en hépato-gastro-entérologie, adressé par le SAMU. Pour Méléna, douleur épigastrique, asthénie et dyspnée depuis deux jours. Le 9 décembre, M. G se sent très fatigué et souffre d'une dyspnée consécutive à une pneumopathie. Devant une aggravation rapide des signes cliniques, le médecin traitant appelle le SAMU et précise au médecin régulateur que M. G est suivi depuis deux mois pour une arthrose des genoux et une dépression.

À l'arrivée dans le service, Monsieur G est installé en chambre seule. Son apparence est peu soignée, ses vêtements sont souillés et ses cheveux non peignés. Replié sur lui-même, il répond difficilement aux questions. Dit « Je veux mourir. Je ne veux pas qu'on me soigne. Ma vie est finie, laissez-moi partir. » Les constantes sont stables, avec une pression artérielle à 14,9, un pouls à 110 battements par minute et une température à 38,5.

Le médecin prescrit en urgence la pose d'une sonde gastrique d'aspiration de type Salem à moins 130 cm d'eau qui ramène un liquide marron foncé avec des débris et des cailloux de sang. Le médecin prescrit alors une numération formule sanguine.

Le dossier médical et infirmier précise que Monsieur G, ancien économe, est retraité depuis deux mois

Monsieur G mesure 1m70 et pèse 58 kg. Il est célibataire, sans enfant, et vit dans une résidence pour personnes âgées, dans le 15e arrondissement de Paris. Il occupe un studio de 32 mètres carrés au rez-de-chaussée. Il est pris en charge par la sécurité sociale et possède une mutuelle.

une fatigue. Monsieur G reste très faible et ne peut assurer seul ses soins d'hygiène. Une anxiété.

une anxiété. Monsieur G dit qu'il ne rentrera jamais chez lui, que son état ne s'améliorera pas et qu'il préfère mourir. Une douleur persistante au niveau des genoux.

Maramou que ça marronne. Soc. 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Dehors.

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Soyez les bienvenus au Club Oldies, votre Ready Goodies, comme tous les vendredis de 15h à 16h. On vient vous sortir de votre petite sieste avec une sélection musicale, tout en vinyle, ouais.

0: aujourd'hui. On est heureux, très heureux. Il y a Jean-Paul qui est avec nous.
1: Salut Richie.
2: Yeah, salut,
3: ça marche le micro là?
1: Oui, il fonctionne très très bien.
0: Il est venu, on vous l'avait annoncé, hein, faire une petite émission.
1: Une petite émission de reprise de tubes internationaux, plutôt anglo-saxons pour la plupart, mais pas que, en français. Il y en a eu plein, c'est une petite sélection. Voilà, alors ça pourrait s'appeler reprise française, ce serait pas terrible. On pourrait l'appeler French cover, ça serait très anglais justement. Alors on va faire on va couper la poire en deux, on va l'appeler French reprise, non? Ça vous va?
0: Très très bien.
1: Du coup,
0: alors là, je sais pas où t'en es dans le disque parce que
4: c'est terminé.
0: Le morceau est terminé. Alors on va partir sur autre chose et on racontera après de quoi il s'agit.
1: Ça marche. Club Oldies, le tri du goodies pendant une heure.

pendant qu'on parlait sur l'intro, c'était Les Garçons, alors anciens Marie et les Garçons, quand Marie est partie, le groupe lyonnais qui sur un 45 tours hors commerce uniquement pour la promo de Z Record dans les années 80, faisait une reprise du thème d'Amicalement Vôtre, la série télévisée, et puis on s'est enchaîné ensuite sur la musique des Globetrotters. Alors Amicalement Vôtre, c'était une musique composée par John Barry, grand compositeur de musique de film et premier mari de Jane Birkin. Voilà, fin de la parenthèse. Et puis après, on a entendu Ronnie Bird, un chanteur des années 60 français qui n'avait pas connu le succès d'autres et qui, avec ce morceau qui s'appelle Elle m'attend, sorti en 65, reprend le titre des Stones qui s'appelle The Last Time, qui est le premier titre des Stones signé par Jagger et Richards. C'est le premier titre qu'ils enregistrent et qui n'est pas une reprise et qui sort en 65 aussi. Autant dire que Ronnie Bird, il avait l'oreille assez aiguisée et aux aguets. Voilà, on va passer à autre chose avec un chanteur un peu de la même époque, Noël Deschamps, qui est né à Villefranche-sur-Saône, lui, pas loin d'ici, et qui non plus n'a pas connu une très grande gloire. Pourtant, c'était pas mal, c'était peut-être un petit peu trop blouson noir, etc. Et là, le titre, c'est « Ils étaient trois », et c'est une adaptation d'un titre de Los Bravos qui s'appelle Trapped, sorti en 66. Et puis, puisque Los Bravos, c'est quand même un groupe espagnol, enfin, qui chantait en espagnol et en anglais, et qui surtout s'est fait connaître pour un morceau qui s'appelait Black is Black, on va enchaîner direct après avec la version originale de Los Bravos, Black is Black.

0: Yeah, yeah, people, people, hein. T'écoutes bien le club Oldies, but really goodies, really, really goodies, et ces petites sélections de vinyle, hein. Aujourd'hui, donc, on relie la France des années 60, essentiellement, au reste du monde, hein, avec toutes ces reprises de thèmes connus.
1: Oui, bah, c'est des reprises de tubes internationaux, hein, pour la plupart. Enfin, il y en a qui sont moins des tubes, mais enfin, on va voir, ça va être intéressant, j'espère, pour vous. Là, on vient d'écouter Los Bravos, comme je vous disais, c'est un groupe espagnol qui a enregistré en anglais et aussi avant en espagnol ses titres, qui a eu un succès assez court. Et puis ce Black is Black, vous l'avez sans doute reconnu, c'était un morceau qui a été très connu en France parce qu'il a été repris par Johnny Hallyday.
0: Par qui ?
1: Par Johnny Hallyday. Non, ça te dit rien. Bon, c'est pas grave. Et alors, ce Johnny Hallyday, c'est un mec qui aimait les grosses motos, les Harley Davidson. Non, ça te dit rien. Bon, il est mort, ça te dit rien. Bon, pas grave.
2: Parler.
1: Alors donc, Johnny Hallyday a repris Black is Black. Et puisqu'on parle de Johnny Hallyday, on va écouter Joe par Bachung, bien sûr.

Et donc voilà, Bashung qui chante Hey Joe, le tube, le grand morceau de Jimi Hendrix, et qui avait été repris par Johnny Hallyday. Et donc maintenant on va écouter Hugo Frey qui reprend un morceau de Dylan qui s'appelle le morceau original Motor Psycho Nightmare, je sais pas si je prononce très bien, et il a traduit par Cauchemar Psychomoteur, ce qui est assez proche de l'original. D'ailleurs c'est Hugo Frey et Pierre Delanoë qui signent les paroles de cette adaptation, et je pense que c'est pas trop loin de Dylan, et c'est dans l'esprit. Morceau qui est sorti en 65 en France pour Hugo Frey, et qui était sur l'album Another Side of Bob Dylan en 1964, qui était le quatrième album.

Oui, voilà, donc Hugo Frey qu'on vient d'écouter, assez proche de l'esprit Dylan quand même, c'est plutôt à remarquer, parce qu'il y a eu plein de reprises de Dylan en français, mais bon, hein, on va pas écouter les tartes, ça suffit comme ça, quoique, on va écouter Sylvie Vartan, tiens, ça vous dit, une chanson qui s'appelle « Il faut trouver son coin de ciel ». Alors, c'est une reprise de Marc Bolan, alors ça c'est pas très courant quand même dans la variété française, un morceau qui s'appelle « Beyond the Rising Sun », qui en fait n'est pas sorti sur un album mais seulement en single et encore sur des compiles je crois tardivement, je sais plus très bien, je sais pas comment elle a pu tomber sur ce morceau là ou les gens qui sont autour d'elle en tout cas. Et puis comme ce morceau est assez joli je trouve et peu connu, on va enchaîner directement après par l'original par Marc Bolan.

0: on peut parler dessus.
1: Ouais, si tu veux, Richie, je vois que ça te plaît pas trop ce morceau, hein.
0: Comment te dire?
1: Ouais, je vois bien. Non, mais c'est quand même Alain Kahn qui fait une reprise de Bowie en 71 de l'album Honky Dory, Life on Mars. Ça devient La vie en Mars avec des paroles qu'il a adaptées en 73. Bon, c'est pas un grand parolier, c'est le moins qu'on puisse dire. Enfin, Alain Kahn, on va pas raconter qui c'est.
0: Si justement, je vais te demander ça.
1: Bon, bah alors, Alain Kahn, c'était. Il a rien à voir avec Johnny Hallyday.
0: Qui?
1: J'attendais que tu me le dises. Et non, c'était en fait le beau-frère de Christophe. Christophe, le chanteur Christophe. Et puis, c'est un type qui a disparu de la circulation. Personne ne sait s'il est mort, s'il a changé de vie, si quoi que ce soit. Voilà. C'est toute une histoire. Bon, il a enregistré quelques trucs assez décalés à l'époque et des reprises de Bowie. C'était le seul à en faire, surtout en français. Il fallait s'y risquer. Bon, évidemment, c'est pas une grande réussite. Alors, puisqu'on en est à Bowie, on va passer à son pote Lou Reed. Pourquoi pas avec une reprise sur une compilation de Sky Dog Command, qui s'appelle Sky Dog Commando, de Sky Dog, le label de Mark Zermati, par les Scooters. Alors les Scooters, en réalité, c'est un groupe lyonnais connu, et le morceau s'appelle Hygiène, c'est sorti en 78, et c'est une reprise de Sweet Jane. Alors, sur la jaquette, c'est marqué le groupe de junkies lyonnais Scooters, connu une trop courte existence, et enregistra cette unique reprise de Louis Red, avant de disparaître prématurément dans un accident écrasé.

par un 35 tonnes. Ce titre très donc dédié à la mémoire de Kenny Basket au chant, Philippe Lavry à la batterie, Jelly Guita à la guitare et Donald à la basse. Alors ceux qui connaissent un peu le rock lyonnais vont s'y retrouver, il s'agit bien de star shooters déguisés pour l'occasion.

Oui, voilà, donc on va un petit peu faire une parenthèse là, parce qu'on était très axé anglo-saxon, traduit en français bien sûr. On va un petit peu descendre là, on était avec Lou Reed à New York, on va descendre un petit peu dans le continent, vers le Brésil. Et puis, bon, vous allez reconnaître, hein, c'est pas la peine d'en parler, on en parle après.

Alors voilà, après Claude Nougaro, tu verras, en 78, musique de Chico Buarque, que vous avez sans doute reconnu, que vous connaissez sûrement, c'est un tube. On a entendu Pierre Barou avec Dominique Barou, je crois que c'est sa femme, je ne suis pas tout à fait sûr. Le morceau s'appelle La Nuit des Masques et c'est aussi une adaptation de Chico Buarque de Holanda, qui en brésilien s'appelait Bye Bye Brasil. Et puis, pour finir cette petite parenthèse brésilienne et Chico Buarque, puisque c'est encore un morceau de Chico Buarque qu'on va entendre. Là, c'est un tube, alors vous allez certainement le reconnaître, de 73, Pierre Vassilou, qui

Pierre Vassiduc, qui c'est celui-là, tout le monde connaît bien sûr, qui faisait suite à deux autres titres de Chico Buarque, qui est un chanteur brésilien extrêmement populaire et qui a été beaucoup repris en France, c'est moins qu'on puisse dire. Alors on va revenir un petit peu du côté des anglo-saxons avec une reprise pas tout à fait des Beatles mais de Lennon McCartney. En fait, le morceau a plutôt été écrit par McCartney, mais il est crédité des deux noms. En 64, c'est Nobody I Know qui était interprété par Peter and Gordon et non pas par les Beatles. Et la version en français de Petula Clark s'appelle Il faut partir.

0: écoutez bien le club Oldies Batrini Goodies de Radio Canu. Hein. Et la petite sélection de Jean-Paul qui est avec nous, qui nous a apporté plein de vinyles comme ça pour nous faire écouter les vieilles années 60, essentiellement françaises. Hein.
1: Ouais, bien sûr. C'est,
0: et leurs inspirations français, étrangères, du coup.
1: C'est des reprises en français de standards, pour la plupart anglo-saxons. Et puis là, on vient d'écouter une reprise des Beatles hein, par Au Bonheur des Dames. C'est la reprise de Back in the USSR qui est sur l'album blanc. Vous l'aurez peut-être bien reconnu, donc le titre c'est Valérie et Albert, sorti en 76. Et alors, les Beatles, on pourrait faire une émission entière de reprises de Beatles en français, tout n'est pas bon, mais enfin il y en a plein. Richard Anthony, les compagnons de la chanson, imaginez, et même Johnny Hallyday a repris.
0: Qui ça,
1: Johnny Hallyday. Alors, puisqu'on en parle, tiens, justement, on va écouter Eddie Mitchell, Memphis.

0: Oui, oui, voilà. Eddie Mitchell qui chantait Memphis, Tennessee en 64, reprise de Chuck Berry, avec quand même des paroles de Daniel Gérard, je ne sais pas si vous voyez qui c'est, et Pierre Barraud, celui qu'on a écouté tout à l'heure. Tiens, c'est marrant, on se retrouve. Et ça, c'était la phase B d'un SP de Chuck Berry en 59, qui s'appelait Back in USA. C'est marrant, ça n'était qu'une phase B, alors que c'est un morceau qui est devenu extrêmement célèbre. Voilà, bah, on a écouté pas mal de trucs, hein, mais Johnny, il a l'air vexé, bien que mort. Comment ça, il fait la gueule? On parle de lui, on l'écoute jamais.
1: Sait pas qui c'est aussi.
0: Tu sais pas qui c'est? Oh bah écoute, non mais Johnny, reviens, ne sois pas fâché, reviens, Johnny, reviens.

0: Voilà, une reprise de Johnny B. Goode de Chuck Berry par Johnny Hallyday. Alors, je sais pas qui jouait sur ce morceau.
1: Lui.
0: Oui, c'est lui. Je sais pas qui jouait sur cet enregistrement, mais en tout cas, ça assure derrière hein, quand même. Hein. C'est ce qu'on peut remarquer, même si on n'est pas fan de... Merde, comment il s'appelle déjà ? Oh, bah, je sais plus, pas grave. Bon, allez, pour finir, on a déjà un peu dépassé l'heure, mais on va en mettre un petit dernier pour la route. On va écouter, on va rester dans le rock de ces années-là. Un morceau de Gene Vincent de 1959, ultra connu, Bebop Lula, et repris par Catonoma. Vous savez, Catonoma, c'est Lorrain, là, le groupe de Rudolf Burger. C'était sur l'album Stock Phrase de Catonoma en 1989. Et je crois qu'on va se quitter là-dessus, non ? Qu'en penses-tu ?
2: Ça va donc être, oui, le dernier morceau de ta sélection.
0: Et ben, c'est le dernier.
2: On va en profiter pour te remercier vraiment beaucoup.
0: Bah, merci à vous d'avoir écouté. Si vous êtes encore quelques-uns
2: à être restés, mais c'est, non, c'est très intéressant. Et merci beaucoup. Tu reviens quand tu veux.
0: Eh ben, on refait ça, un de ces quatre. Ça marche.
2: Tout en vinyle, petite sélection. C'était le Club Oldies, Batterie des Goodies. Hein, on se retrouve la semaine prochaine. On en profite. Hein. Même jour, même heure, donc à partir de 15h. 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Merci Jean-Paul. À bientôt.
0: Salut.